0: des quartiers, on a toutes les personnes qui sont aux fenêtres, aux balcons, qu'on ne comptabilise pas, mais qui participent au public, et on a de très très bons retours. Cette notion de vivre ensemble avec est vraiment vécue, puisque nous avons pu, au fur et à mesure des éditions, constater que des gens viennent d'un quartier à un autre. Des gens n'avaient jamais mis les pieds à Boyenval et ont découvert un quartier tout à fait paisible, intéressant, avec des personnes qui offrent leur joie de vivre et leur joie aussi de voir arriver d'autres personnes dans leur quartier. On a pu constater qu'on a des gens de Viarme, d'Asnières-sur-Oise, de Persan, de Chambly, de Mours, de Nointel, et bon, pour ceux qui nous ont parlé, après je ne sais pas. Et comme nous avons un bord de l'Oise avec un ponton, nous avons chaque année des gens qui s'arrêtent et qui viennent sur les concerts. Et je dois souligner également l'importance du partenariat avec le... J'ai parlé des associations, mais le partenariat avec les bailleurs de ces résidences sociales qui sont partie prenante également avec nous. On les a sollicités, ils ont répondu très positivement. Et comme nous avons également comme partenaire la déléguée au préfet de l'égalité des chances, puisque nous sollicitons bien naturellement toutes les subventions qui permettent de créer ces événements-là et de les faire vivre. Après d'autres événements, j'ai aussi proposé le concept des ateliers Recyclart. Donc recycle pour recyclage et art pour le côté un peu créatif qu'on a voulu donner à ces ateliers. Donc les ateliers, ben, c'est aussi des ateliers dans le cadre estival. Chaque fois, ben, sur quatre quartiers différents, nous avons donc soit une seule personne, soit plusieurs personnes qui viennent offrir leur savoir-faire et le partager. Souvent c'est des prestations parce que tout travail mérite salaire. Mais la première année, nous avons eu une Beaumontoise qui était disponible et qui avait envie de faire partager. Elle nous avait sollicité. Elle savait faire des belles choses avec du recyclage. Donc c'est une action de sensibilisation à la préservation de notre environnement. Et donc c'est également important de permettre aux gens de faire le lien entre recycler et savoir créer quelque chose, donner une deuxième vie à des objets. Et là, du coup, on a aussi des Beaumontoises qui peuvent aussi offrir leurs propositions. On a eu la chance sur les espaces verts des sites des bailleurs qu'ils s'en saisissent pour entretenir de façon plus régulière l'espace vert. On a Val d'Oise Habitat qui a même refait le square dit du Quesnel, pour citer le quartier. Et puis nous avons également Érigère, maintenant I3F, qui avait fait un travail que nous allons poursuivre avec les habitants pour savoir comment cette grande pelouse qu'ils avaient au cœur de leur résidence pouvait être réinvestie. Et le fait qu'on vienne BSL, puis les concerts, puis les ateliers Recyclart, a mobilisé les habitants et a du coup mobilisé aussi le bailleur pour rénover et entretenir son espace vert. Donc ça, c'est aussi, au-delà du concert et du vivre ensemble, c'est aussi très appréciable et très dynamique comme démarche.
1: Au-delà de la notion de vivre ensemble, les concerts au jardin permettent d'entretenir les espaces verts de la commune. Rendez-vous le 3 juillet au RAC à 20h pour découvrir le groupe Jazztérix. N'hésitez pas à consulter le site de la mairie de Beaumont-sur-Oise pour vous renseigner sur les prochains ateliers de Recyclart. Bonne journée à tous et passez un bel été.
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3: Bonjour à tous. Vous avez des nids de frelons asiatiques, de chenilles processionnaires, du pain installé près de chez vous? La ville d'Enghien-les-Bains propose à ses habitants une aide financière pour contribuer à la destruction de ces nids. Pour bénéficier de ces aides, remplissez un formulaire en ligne disponible sur le site de la mairie d'Enghien-les-Bains. Contribuez à la préservation du patrimoine du Val d'Oise en faisant un don à l'église Notre-Dame de l'Assomption. Il s'agit d'un ancien bâtiment situé à Taverny, édifié en 1237 et classé comme monument historique depuis 1846. Au-delà de son statut de monument religieux, c'est un lieu de culture qui accueille des concerts et des expositions. L'église renforce les liens entre les habitants et occupe une place importante au sein de la mémoire de la commune. Néanmoins, l'infrastructure est confrontée à plusieurs menaces. Infiltration, maçonnerie fragilisée, charpente endommagée, vitraux altérés. Rendez-vous sur le site de la municipalité de Taverny pour participer aux frais des rénovations. Bel été à tous.
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3: Les épisodes de forte chaleur sont désormais plus fréquents, plus intenses et plus longs. Il faut adapter nos villes, nos bâtiments et nos espaces publics pour mieux vivre avec ces températures souvent extrêmes. On en parle avec la directrice du salon de l'immobilier bas carbone, Madame Ferriel de Riche. Bonjour.
4: Bonjour.
3: Alors, les fortes chaleurs sont devenues un véritable enjeu de santé publique et d'aménagement du territoire. Aujourd'hui, il est indispensable de repenser la façon dont nous concevons nos villes et nos bâtiments. Alors, les experts du CIPCA proposent plusieurs solutions concrètes, comme des cours d'école oasis, puis de fraîcheur. Est-ce que ce sont des solutions déjà déployées dans le Val d'Oise ?
4: Oui, ce sont des solutions qui sont déjà déployées dans le Val d'Oise, en première couronne, deuxième couronne, du Grand Paris, où bien entendu les élus locaux et la région Île-de-France sont très soucieux de déployer ces solutions. Ouais.
3: Mm-hmm. Et quelles sont, selon vous, les innovations qui suscitent aujourd'hui le plus d'intérêt et qui seraient surtout urgentes à mettre en place ?
4: Celles qui suscitent le plus d'intérêt pour celles et ceux qui habitent la ville où vivent, c'est bien entendu de trouver des solutions pour atténuer, on va dire, ces fortes chaleurs, en tout cas pouvoir vivre dans un peu moins de chaleur intense, en tout cas, voilà, parce que c'est très difficile. Et puis, côté, je pense, plutôt institutionnel et public, service public, c'est de développer des solutions comme, par exemple, la géothermie de surface ou le géocooling qui est en place, qui se développe très bien, qui a un coût certain, mais qui est très écologique en fait et naturel surtout.
3: Ces derniers jours, avec les épisodes de canicule, les ventes de climatisation ont fortement augmenté. Malheureusement, le recours massif à la climatisation peut accroître la consommation d'énergie et contribuer à long terme au changement climatique. Quelle alternative concrète les experts présents au salon de l'immobilier bas carbone pourrait proposer pour rafraîchir les bâtiments de manière plus durable?
4: Ouais, complètement, c'est ça en fait, c'est le côté intensif comme ça de consommation de clim. Alors, il y a des bonnes clims et puis il y en a des un peu moins bonnes, si je puis dire. Voilà. Aujourd'hui, il y a des climatisations qui sont plus reliées, je dirais, à des pompes à chaleur, vous voyez, mais qui sont beaucoup moins énergivores, beaucoup moins émissives. Ça déjà, donc ces acteurs sont présents sur le CIPCA et proposent des solutions qui sont plus viables pour l'environnement et qui contribuent à moins réchauffer, parce que on fait déjà très chaud à l'extérieur. Mm-hmm. Si on utilise les anciennes clims, notamment avec tous les tuyaux là qu'on trouve, vous savez, coincés dans les fenêtres en fait, et qui vont recracher un air chaud de manière intense, c'est pas bon. Donc il y a de très bonnes clims aujourd'hui. Il y a ce type de solution présente sur le salon. Il y a également d'autres solutions qu'on peut appliquer de manière assez simple sur ces logements, c'est-à-dire par exemple des vitres, et ça, ces acteurs sont aussi présents sur le salon, ce sont des vitres avec des films, en fait, qui vont empêcher la chaleur d'entrer, on baisse de 4 à 5 degrés quand même à l'intérieur des appartements ou des maisons, et ça, il faudrait quand même le développer, le déployer. Bien entendu, il y a des matériaux aussi qui vont rafraîchir l'intérieur, en tout cas, le bois fait son effet, ça c'est certain. On a aussi des peintures, l'air de rien, des peintures aujourd'hui naturelles qui sont souvent à base, vous savez, de coquillages ou d'huîtres et qui vont avoir un effet de réverbération en fait et qui, il fera moins chaud, en tout cas sur les façades, voilà, les façades de votre appartement.

0: nom de votre immeuble. Encore faut-il que la copropriété soit d'accord aussi pour utiliser ces nouveaux matériaux. On a tout ce qui est matériaux aussi biosourcés, c'est-à-dire le chanvre, tous ces matériaux qui font aussi leur effet. Et c'est comme ça qu'on construisait les maisons à l'époque. Hein, c'était avec de la terre, du chanvre, voilà, toutes ces matières qui sont beaucoup plus saines. Et puis, il y a toujours ce sujet de béton, parce que malheureusement, les fondations, les constructions, on emploie beaucoup de béton, on l'utilise. Hein, et aujourd'hui, les acteurs du béton font aussi énormément d'efforts avec un béton bas carbone, un béton moins émissif, un béton qui chauffe moins. Et ces acteurs sont également présents sur le sol. Donc voilà, on va trouver des solutions sur le SIPCA qui peuvent être adaptées et appliquées directement sur un logement, sur un bâtiment à l'échelle d'une copropriété, mais également des solutions qui peuvent être déployées à l'échelle des villes, du territoire, à une échelle plus urbaine.
1: Ce que les experts proposent, j'ai l'impression que c'est un mélange de principes architecturaux anciens et enrichis avec des innovations technologiques.
0: C'est... Complètement. Oui, c'est exactement ça. Vous savez, si je dois prendre par exemple l'exemple du Grand Paris et même de la ville de Paris, aujourd'hui il y a des rénovations de logements. Voilà, les bailleurs sociaux avec la mairie de Paris rénovent en utilisant en effet ces matériaux. J'aurais tendance à dire un peu ancestraux, mais c'est ça, on va réutiliser ces matériaux-là. Et puis forcément, il y a des innovations qui viennent aussi s'appliquer. Il faut vivre avec son temps, il faut vivre malheureusement avec ce réchauffement climatique. On le sait, on le dit, hein, en 2050, il fera 50 degrés. Donc l'idée aujourd'hui, c'est d'atténuer tout ça. Et en effet, on va venir appliquer aussi des solutions nouvelles comme les filtres dont je vous parlais sur les fenêtres. Il y a plein d'autres technologies aussi qui sont présentes sur les SIPCA.
1: Alors, tout le monde ne peut pas rénover son logement ou construire un bâtiment bioclimatique. Pour les particuliers qui nous écouteraient aujourd'hui, est-ce qu'il existe des gestes simples ou des aménagements accessibles qui pourraient permettre de conserver un intérieur plus frais sans recourir systématiquement à la climatisation ?
0: J'aurais tendance à dire qu'en effet, on a forcément un réflexe individuel qui est un réflexe de survie, si je puis dire, quand il fait très chaud comme ça. Après, il y a des bons gestes à avoir. Moi, je vois des personnes âgées, par exemple, qui ont tendance à ouvrir leurs fenêtres parce qu'il y a un petit filet d'air, mais à l'extérieur, il fait 40 degrés. Et en fait, ça, c'est pas la solution du tout. Il faut déjà fermer ses volets. Il faut faire rentrer la fraîcheur le matin, certes. Fermer ses volets. Encore faut-il en avoir des volets. Je pense qu'il faudrait déjà que tous les appartements et toutes les maisons soient équipés de volets, idéalement en bois. C'est comme ça hein, qu'on vit dans le sud, c'est comme ça qu'on vit dans les régions où il faisait le plus chaud hein, avant que ça n'arrive dans nos villes, dans nos grandes villes. Déjà les volets, ensuite en intérieur, on parlait de climatisation tout à l'heure, mais il y a des petits rafraîchisseurs d'air aussi, vous savez, avec aujourd'hui c'est des humidificateurs où vous pouvez avoir des glaçons à l'intérieur ou autre, ça fonctionne très bien, ça humidifie l'air. Et puis il y a toujours ces ventilateurs, pareil, je fais référence à la manière dont on vit dans certains pays, certaines régions très chaudes, mais les ventilateurs qui sont au plafond fonctionnent aussi très bien. Ce sont des petites choses qu'on peut avoir chez soi qui ne sont pas forcément trop onéreuses, encore faut-il pouvoir se le permettre. Et puis j'espère aussi qu'il y aura des aides et puis un engagement pour financer tout ça, mais il me paraît déjà essentiel d'avoir des volets.
1: Le salon s'adresse à un large public, professionnel de l'immobilier, collectivité, architecte, bureau d'études, mais aux particuliers aussi.
0: C'est un salon professionnel, à la base pour trouver des solutions justement sur la rénovation des bâtiments qui existent aujourd'hui. Il faut absolument les rénover et surtout les adapter au changement climatique. Ça, c'est le grand sujet, qu'il s'agisse de bâtiments de bureaux, de logements, de bâtiments logistiques, de bâtiments aussi de sites commerciaux. Et ensuite, on a le troisième jour du salon, donc cette année, ce sera le 3 septembre, le jeudi 3 septembre. On a un après-midi un peu plus ouvert au grand public, plus pour les étudiants, les personnes en recherche d'emploi ou en reconversion professionnelle, parce que justement toutes ces innovations, toutes ces réflexions, tous ces matériaux qui sont utilisés aujourd'hui créent de nouveaux métiers, ou en tout cas, on est à la recherche de talents, d'artisans, on a besoin de ces personnes, donc voilà, c'est un peu plus ouvert au grand public, mais encore une fois, pour rejoindre ce métier et ce secteur.
1: Madame Ferriel de Riche, merci d'avoir été avec nous. Je rappelle que le salon de l'immobilier bas carbone se tiendra du 1er au 3 septembre à Paris. Une journée dédiée aux solutions concrètes pour construire, rénover et aménager des villes plus résilientes face aux fortes chaleurs et plus largement aux défis du changement climatique.
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3: Bonjour à tous. Fête du village à Valmondois. Venez nombreux le samedi 4 juillet pour découvrir de nombreuses activités en famille ou entre amis. Kermesse, tournoi de ping-pong, karaoké géant, feu d'artifice, tout est prévu pour passer un excellent moment. Profitez d'un espace de restauration mis à disposition tout au long de l'événement ainsi que d'une paella géante dès 19h30. Venez sauver des vies à la maison du don de Pontoise. Ouverte du lundi au samedi, sur rendez-vous, venez réaliser un don de sang, de plasma ou de plaquettes dans un cadre chaleureux et bienveillant. Pour connaître votre éligibilité, effectuez un test simple et rapide en ligne sur le site dondesang.efs.sante.fr ou bien contactez-le 01 30 17 33 10. Vous n'êtes pas à proximité de la maison du don ? Pas d'inquiétude. De nombreuses collectes de dons mobiles sont organisées chaque année dans les environs, prêtes à vous accueillir. Passez une agréable journée.
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3: Bonjour à tous. Brocante à Persan ce dimanche 5 juillet. De 7h à 19h, au stade Colette Besson, venez réaliser de très belles affaires et découvrir des merveilles en famille ou entre amis. Cet événement organisé par l'association Téléthon Persan 95, en partenariat avec la municipalité, prévoit également une restauration sucrée et salée à l'occasion de cette journée conviviale. Si vous êtes exposant, pensez à vous inscrire en contactant le 06 50 42 10 93. Vous souhaitez vous rendre à la déchetterie prochainement ? La municipalité de Persan vous invite à vérifier les horaires avant de vous y rendre. En effet, en cette période de forte chaleur, les horaires risquent d'être adaptés. La ville de Persan rappelle notamment que la déchetterie de Champagne-sur-Oise est fermée le jeudi et celle de Viarmes est fermée le mardi. Renseignez-vous sur le site www.trior.fr ou en contactant le 01 34 70 05 06. Passez une très belle journée.
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3: Bonjour à tous. La période estivale s'ouvre sur les concerts au jardin à Beaumont-sur-Oise. Chaque vendredi, découvrez un jardin et un style musical de 20h à 22h. Organisé pour la 6e fois, c'est un événement très populaire permettant de renforcer les liens entre les habitants de différents quartiers. Madame Halima Benaïda, conseillère municipale déléguée à la vie des quartiers et lutte contre les discriminations, nous explique l'importance de cet événement.
4: Aujourd'hui, j'ai une mission un peu plus large, la lutte contre les discriminations. Mais ce concept date de notre premier mandat, donc de Monsieur le maire Jean-Michel Aparicio, qui m'avait donné pour mission donc de recréer du lien social, de redynamiser le vivre ensemble et de permettre que les Beaumontois se rencontrent. Donc le concept, c'est que ce soit un estival itinérant d'un quartier à un autre. Chaque habitant du quartier est invité, mais d'autres habitants des autres quartiers sont invités également à se rencontrer. Alors, qui dit au jardin, dit espace vert. L'idée, c'était de concilier la mise en valeur des espaces verts de la ville, que ce soit des espaces verts des bailleurs, où se déroulent les concerts, ou que ce soit les espaces verts de la ville, pour mettre en valeur et permettre aux habitants de se réapproprier l'espace public. Le souci, c'était que nous avons comme fil conducteur la culture. Donc, on a opté pour des concerts, styles musicaux variés, d'une année sur l'autre, dans un même quartier, ils n'entendent pas le même style, puisque l'idée c'était de faire découvrir ces styles musicaux. Donc ça va des groupes rock, des groupes pop, du reggae, des musiques du monde, du jazz, et l'idée c'est effectivement qu'on le découvre d'un quartier à un autre, puisque le vivre ensemble étant là, et le vivre ensemble il est universel, donc c'est aussi d'ouvrir les personnes à d'autres styles de musique que ce qu'ils ont l'habitude d'entendre. Un des principes est de mettre en valeur les artistes musicaux de Beaumont-sur-Oise. Donc chaque fois qu'il est possible qu'un artiste ou des artistes se produisent, ce qui a été le cas de Loli Rox, une chanteuse beaumontoise et un musicien guitariste et aussi beaumontois. Les buvettes sont un élément incontournable des événements à l'extérieur, des événements qui se veulent festifs. Nous avons toujours eu une buvette, un food truck selon l'envergure de l'événement, une fontaine, énormément de petites bouteilles d'eau. On a vraiment eu un beau succès. Ça va d'une quarantaine de personnes jusqu'à 80. Et comme parfois c'est au cœur des résidences des quartiers, on a toutes les personnes qui sont aux fenêtres, aux balcons, qu'on ne comptabilise pas. Mais qui participent au public et on a de très très bons retours. Cette notion de vivre ensemble avec est vraiment vécue, puisque nous avons pu au fur et à mesure des éditions constater que des gens viennent d'un quartier à un autre. Des gens n'avaient jamais mis les pieds à Boyenval et ont découvert un quartier tout à fait paisible, intéressant, avec des personnes qui offrent leur joie de vivre et leur joie aussi de voir arriver d'autres personnes dans leur quartier. On a pu constater qu'on a des gens de Viarme, d'Asnières-sur-Oise, de Persan, de Chambly, de Mours, de Nointel, et bon, pour ceux qui nous ont parlé, après je ne sais pas. Et comme nous avons un bord de l'Oise avec un ponton, nous avons chaque année des gens qui s'arrêtent et qui viennent sur les concerts. Et je dois souligner également l'importance du partenariat avec j'ai parlé des associations, mais le partenariat avec les bailleurs de ces résidences sociales qui sont partie prenante également avec nous. On les a sollicités, ils ont répondu très positivement. Et comme nous avons également comme partenaire la déléguée au préfet de l'égalité des chances, puisque nous sollicitons bien naturellement toutes les subventions qui permettent de créer ces événements-là et de les faire vivre. Après d'autres événements, j'ai aussi proposé le concept des ateliers Recyclart. Donc recycle pour recyclage et art pour le côté un peu créatif qu'on a voulu donner à ces ateliers. Donc les ateliers, ben, c'est aussi des ateliers dans le cadre estival. Chaque fois, sur quatre quartiers différents, nous avons donc soit une seule personne, soit plusieurs personnes qui viennent offrir leur savoir-faire et le partager. Souvent, c'est des prestations, parce que tout travail mérite salaire. Mais la première année, nous avons eu une Beaumontoise qui était disponible et qui avait envie de faire partager. Elle nous avait sollicité. Elle savait faire des choses avec du recyclage. Donc, c'est une action de sensibilisation à la préservation de notre environnement. Et donc, c'est également important de permettre aux gens de faire le lien entre recycler et savoir créer quelque chose, donner une deuxième vie à des objets. Et là, du coup, on a aussi des Beaumontoises qui peuvent aussi offrir leurs propositions. On a eu la chance sur les espaces verts des sites des bailleurs qu'ils s'en saisissent pour entretenir de façon plus régulière l'espace vert. On a Val d'Oise Habitat qui a même refait le square dit du Quesnel, pour citer le quartier. Et puis nous avons également Érigère, maintenant I3F, qui avait fait un travail que nous allons poursuivre avec les habitants pour savoir comment cette grande pelouse qu'ils avaient au cœur de leur résidence pouvait être réinvestie. Et le fait qu'on vienne BSL, puis les concerts, puis les ateliers recyclart, a mobilisé les habitants et a du coup mobilisé aussi le bailleur pour rénover et entretenir son espace vert. Donc ça, c'est aussi, au-delà du concert et du vivre ensemble, c'est aussi très appréciable et très dynamique comme démarche.
3: Au-delà de la notion de vivre ensemble, les concerts au jardin permettent d'entretenir les espaces verts de la commune. Rendez-vous le 3 juillet au RAC à 20h pour découvrir le groupe Jazztérix. N'hésitez pas à consulter le site de la mairie de Beaumont-sur-Oise pour vous renseigner sur les prochains ateliers de recyclage. Bonne journée à tous et passez un bel été.
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3: Les épisodes de forte chaleur sont désormais plus fréquents, plus intenses et plus longs. Il faut adapter nos villes, nos bâtiments et nos espaces publics pour mieux vivre avec ces températures souvent extrêmes. On en parle avec la directrice du salon de l'immobilier bas carbone, Madame Ferial de Riche. Bonjour.
4: Bonjour.
3: Alors, les fortes chaleurs sont devenues un véritable enjeu de santé publique et d'aménagement du territoire. Aujourd'hui, il est indispensable de repenser la façon dont nous concevons nos villes et nos bâtiments. Alors, les experts du CIBCA proposent plusieurs solutions concrètes, comme des cours d'école oasis, puis de fraîcheur. Est-ce que ce sont des solutions déjà déployées dans le Val d'Oise ?
4: Oui, ce sont des solutions qui sont déjà déployées dans le Val d'Oise. En première couronne, deuxième couronne, hein, même du Grand Paris, où bien entendu les élus locaux et la région Île-de-France sont très soucieux en fait de déployer ces solutions. Ouais.
3: Et quelles sont, selon vous, les innovations qui suscitent aujourd'hui le plus d'intérêt et qui seraient surtout urgents à mettre en place ?
4: Celle qui suscite le plus d'intérêt pour celles et ceux qui habitent la ville où vivent, c'est bien entendu de trouver des solutions pour atténuer, on va dire, ces fortes chaleurs, en tout cas pouvoir vivre dans un peu moins de chaleur intense, en tout cas, voilà, parce que c'est très difficile. Et puis, côté, je pense, plutôt institutionnel et public, service public, c'est de développer des solutions comme, par exemple, la géothermie de surface ou le géocooling qui est en place, qui se développe très bien, qui a un coût certain, mais qui est très écologique en fait et naturel surtout.
3: Ces derniers jours, avec les épisodes de canicule, les ventes de climatisation ont fortement augmenté. Malheureusement, le recours massif à la climatisation peut accroître la consommation d'énergie et contribuer à long terme au changement climatique. Quelle alternative concrète les experts présents au salon de l'immobilier bas carbone pourrait proposer pour rafraîchir les bâtiments de manière plus durable?
4: Ouais, complètement, c'est ça en fait, c'est le côté intensif comme ça de consommation de clim. Alors, il y a des bonnes clims et puis il y en a des un peu moins bonnes, si je puis dire. Voilà. Aujourd'hui, il y a des climatisations qui sont plus reliées, je dirais, à des pompes à chaleur, vous voyez, mais qui sont beaucoup moins énergivores, beaucoup moins émissives. Ça déjà, donc ces acteurs sont présents sur le CIBCA et proposent des solutions qui sont plus viables pour l'environnement et qui contribuent à moins réchauffer, parce que ça fait déjà très chaud à l'extérieur. Si on utilise les anciennes clims, notamment avec tous les tuyaux là qu'on trouve, vous savez, coincés dans les fenêtres en fait, et qui vont recracher un air chaud de manière intense, c'est pas bon. Donc il y a de très bonnes clims aujourd'hui. Il y a ce type de solution présente sur le salon. Il y a également d'autres solutions qu'on peut appliquer de manière assez simple sur ces logements, c'est-à-dire par exemple des vitres, et ça, ces acteurs sont aussi présents sur le salon, ce sont des vitres avec des films, en fait, qui vont empêcher la chaleur d'entrer. On baisse de 4 à 5 degrés quand même à l'intérieur des appartements ou des maisons, et ça, il faudrait quand même le développer, le déployer. Bien entendu, il y a des matériaux aussi qui vont rafraîchir l'intérieur, en tout cas le bois fait son effet, ça c'est certain. On a aussi des peintures, l'air de rien, des peintures aujourd'hui naturelles qui sont souvent à base, vous savez, de coquillages ou d'huîtres et qui vont avoir un effet de réverbération en fait, et qui, voilà, il fera moins chaud en tout cas sur les façades, voilà, les façades de votre appartement, de votre immeuble. Encore faut-il que la copropriété soit d'accord aussi pour utiliser ces nouveaux matériaux. On a tout ce qui est matériaux aussi biosourcés, c'est-à-dire le chanvre, tous ces matériaux qui font aussi leur effet. Et c'est comme ça qu'on construisait les maisons à l'époque. C'était avec de la terre, du chanvre, voilà, toutes ces matières qui sont beaucoup plus saines. Et puis, il y a toujours ce sujet de béton, parce que malheureusement, les fondations, les constructions, on emploie beaucoup de béton, on l'utilise. Et aujourd'hui, les acteurs du béton font aussi énormément d'efforts avec un béton bas carbone, un béton moins émissif, un béton qui chauffe moins. Et ces acteurs sont également également présent sur le Sun. Donc voilà, on va trouver des solutions sur le SIPCA qui peuvent être adaptées et appliquées directement sur un logement, sur un bâtiment à l'échelle d'une copropriété, mais également des solutions qui peuvent être déployées à l'échelle des villes, du territoire, à une échelle plus urbaine.
3: Ce que les experts proposent, j'ai l'impression que c'est un mélange de principes architecturaux anciens et enrichis avec des innovations technologiques.
4: C'est... Complètement. Ouais, c'est ouais, oui, c'est exactement ça. Vous savez, si je dois prendre par exemple l'exemple du Grand Paris et même de la ville de Paris, aujourd'hui il y a des rénovations de logements. Voilà, les bailleurs sociaux avec la mairie de Paris rénovent en utilisant en effet ces matériaux. J'aurais tendance à dire un peu ancestraux, mais c'est ça, on va réutiliser ces matériaux-là. Et puis forcément, il y a des innovations qui viennent aussi s'appliquer. Il faut vivre avec son temps, il faut vivre malheureusement avec ce réchauffement climatique. On le sait, on le dit, hein, en 2050, il fera 50 degrés. Donc l'idée aujourd'hui, c'est d'atténuer tout ça. Et en effet, on va venir appliquer aussi des solutions nouvelles comme les filtres dont je vous parlais sur les fenêtres. Il y a plein d'autres technologies aussi qui sont présentes sur les SIPCA.
3: Alors, tout le monde ne peut pas rénover son logement ou construire un bâtiment bioclimatique. Pour les particuliers qui nous écouteraient aujourd'hui, est-ce qu'il existe des gestes simples ou des aménagements accessibles qui pourraient permettre de conserver un intérieur plus frais sans recourir systématiquement à la climatisation ?
4: J'aurais tendance à dire qu'en effet, on a forcément un réflexe individuel qui est un réflexe de survie, si je puis dire, quand il fait très chaud comme ça. Après, il y a des bons gestes à avoir. Moi, je vois des personnes âgées, par exemple, qui ont tendance à ouvrir leurs fenêtres parce qu'il y a un petit filet d'air, mais à l'extérieur, il fait 40 degrés. Et en fait, ça, c'est pas la solution du tout. Il faut déjà fermer ses volets. Il faut faire rentrer la fraîcheur le matin, certes. Fermer ses volets. Encore faut-il en avoir des volets. Je pense qu'il faudrait déjà que tous les appartements et toutes les maisons soient équipés de volets, idéalement en bois. C'est comme ça hein, qu'on vit dans le sud, c'est comme ça qu'on vit dans les régions où il faisait le plus chaud hein, avant que ça n'arrive dans nos villes, dans nos grandes villes. Déjà les volets, ensuite en intérieur, on parlait de climatisation tout à l'heure, mais il y a des petits rafraîchisseurs d'air aussi, vous savez, avec aujourd'hui c'est des humidificateurs où vous pouvez avoir des glaçons à l'intérieur ou autre, ça fonctionne très bien, ça humidifie l'air. Et puis il y a toujours ces ventilateurs, pareil, je fais référence à la manière dont on vit dans certains pays, certaines régions très chaudes, mais les ventilateurs qui sont au plafond fonctionnent aussi très bien. Ce sont des petites choses qu'on peut avoir chez soi qui ne sont pas forcément trop onéreuses, encore faut-il pouvoir se le permettre. Et puis j'espère aussi qu'il y aura des aides et puis un engagement pour financer tout ça, mais il me paraît déjà essentiel d'avoir des volets.
3: Le salon s'adresse à un large public, professionnels de l'immobilier, collectivités, architectes, bureaux d'études, mais aux particuliers aussi.
4: C'est un salon professionnel, à la base pour trouver des solutions justement sur la rénovation des bâtiments qui existent aujourd'hui. Il faut absolument les rénover et surtout les adapter au changement climatique. Ça, c'est le grand sujet, qu'il s'agisse de bâtiments de bureaux, de logements, de bâtiments logistiques, de bâtiments aussi de sites commerciaux. Et ensuite, on a le troisième jour du salon, donc cette année, ce sera le 3 septembre, le jeudi 3 septembre. On a un après-midi un peu plus ouvert au grand public, plus pour les étudiants, les personnes en recherche d'emploi ou en reconversion professionnelle, parce que justement, toutes ces innovations, toutes ces réflexions, tous ces matériaux qui sont utilisés aujourd'hui créent de nouveaux métiers, ou en tout cas, on est à la recherche de talents, d'artisans, on a besoin de ces personnes, donc voilà, c'est un peu plus ouvert au grand public, mais encore une fois, pour rejoindre ce métier et ce secteur.
3: Madame Ferriel de Riche, merci d'avoir été avec nous. Je rappelle que le salon de l'immobilier bas carbone se tiendra du 1er au 3 septembre à Paris. Une journée dédiée aux solutions concrètes pour construire, rénover et aménager des villes plus résilientes face aux fortes chaleurs et plus largement aux défis du changement climatique.
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3: Bonjour à tous. Brocante à Persan ce dimanche 5 juillet. De 7h à 19h, au stade Colette Besson, venez réaliser de très belles affaires et découvrir des merveilles en famille ou entre amis. Cet événement organisé par l'association Téléthon Persan 95, en partenariat avec la municipalité, prévoit également une restauration sucrée et salée à l'occasion de cette journée conviviale. Si vous êtes exposant, pensez à vous inscrire en contactant le 06 50 42 10 93. Vous souhaitez vous rendre à la déchetterie prochainement? La municipalité de Persan vous invite à vérifier les horaires avant de vous y rendre. En effet, en cette période de forte chaleur, les horaires risquent d'être adaptés. La ville de Persan rappelle notamment que la déchetterie de Champagne-sur-Oise est fermée le jeudi et celle de Viarmes est fermée le mardi. Renseignez-vous sur le site www.trieur.fr ou en contactant le 01 34 70 05 06. Passez une très belle journée.
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3: Bonjour à tous. Fête du village à Valmondois. Venez nombreux le samedi 4 juillet pour découvrir de nombreuses activités en famille ou entre amis. Kermesse, tournoi de ping-pong, karaoké géant, feu d'artifice, tout est prévu pour passer un excellent moment. Profitez d'un espace de restauration mis à disposition tout au long de l'événement ainsi que d'une paella géante dès 19h30. Venez sauver des vies à la maison du don de Pontoise. 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Pour connaître votre éligibilité, effectuez un test simple et rapide en ligne sur le site dondesang.efs.sante.fr ou bien contactez-le 01 30 17 33 10. Vous n'êtes pas à proximité de la maison du don ? 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De nombreuses collectes de dons mobiles sont organisées chaque année dans les environs, prêtes à vous accueillir. Passez une agréable journée.
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1: Bonjour à tous. La période estivale s'ouvre sur les concerts au jardin à Beaumont-sur-Oise. Chaque vendredi, découvrez un jardin et un style musical de 20h à 22h. Organisé pour la 6e fois, c'est un événement très populaire permettant de renforcer les liens entre les habitants de différents quartiers. Madame Halima Benaïda, conseillère municipale déléguée à la vie des quartiers et lutte contre les discriminations, nous explique l'importance de cet événement.
2: Aujourd'hui, j'ai une mission un peu plus large, la lutte contre les discriminations. Mais ce concept date de notre premier mandat, donc de Monsieur le maire Jean-Michel Aparicio, qui m'avait donné pour mission donc de recréer du lien social, de redynamiser le vivre ensemble et de permettre que les Beaumontois se rencontrent. Donc le concept, c'est que ce soit un estival itinérant d'un quartier à un autre. Chaque habitant du quartier est invité, mais d'autres habitants des autres quartiers sont invités également à se rencontrer. Alors, qui dit au jardin, dit espace vert. L'idée, c'était de concilier la mise en valeur des espaces verts de la ville, que ce soit des espaces verts des bailleurs, où se déroulent les concerts, ou que ce soit les espaces verts de la ville, pour mettre en valeur et permettre aux habitants de se réapproprier l'espace public. Le souci, c'était que nous avons comme fil conducteur la culture. Donc, on a opté pour des concerts, styles musicaux variés, d'une année sur l'autre, dans un même quartier, ils n'entendent pas le même style, puisque l'idée c'était de faire découvrir ces styles musicaux. Donc ça va des groupes rock, des groupes pop, du reggae, des musiques du monde, du jazz, et l'idée c'est effectivement qu'on le découvre d'un quartier à un autre, puisque le vivre ensemble étant là, et le vivre ensemble il est universel, donc c'est aussi d'ouvrir les personnes à d'autres styles de musique que ce qu'ils ont l'habitude d'entendre. Un des principes est de mettre en valeur les artistes musicaux de Beaumont-sur-Oise. Donc chaque fois qu'il est possible qu'un artiste ou des artistes se produisent, ce qui a été le cas de Loli Rox, une chanteuse beaumontoise et un musicien guitariste et aussi beaumontois. Les buvettes sont un élément incontournable des événements à l'extérieur, des événements qui se veulent festifs. Nous avons toujours eu une buvette, un food truck selon l'envergure de l'événement, une fontaine, énormément de petites bouteilles d'eau. On a vraiment eu un beau succès. Ça va d'une quarantaine de personnes jusqu'à 80. Et comme parfois c'est au cœur des résidences des quartiers, on a toutes les personnes qui sont aux fenêtres, aux balcons, qu'on ne comptabilise pas. Mais qui participent au public et on a de très très bons retours. Cette notion de vivre ensemble avec est vraiment vécue puisque nous avons pu au fur et à mesure des éditions constater que des gens viennent d'un quartier à un autre. Des gens n'avaient jamais mis les pieds à Boyenval et ont découvert un quartier tout à fait paisible, intéressant, avec des personnes qui offrent leur joie de vivre et leur joie aussi de voir arriver d'autres personnes dans leur quartier. On a pu constater qu'on a des gens de Viarme, d'Asnières-sur-Oise, de Persan, de Chambly, de Mours, de Nointel, et bon, pour ceux qui nous ont parlé, après je ne sais pas. Et comme nous avons un bord de l'Oise avec un ponton, nous avons chaque année des gens qui s'arrêtent et qui viennent sur les concerts. Et je dois souligner également l'importance du partenariat avec j'ai parlé des associations, mais le partenariat avec les bailleurs de ces résidences sociales qui sont partie prenante également avec nous. On les a sollicités, ils ont répondu très positivement. Et comme nous avons également comme partenaire la déléguée au préfet de l'égalité des chances, puisque nous sollicitons bien naturellement toutes les subventions qui permettent de créer ces événements-là et de les faire vivre. Après d'autres événements, j'ai aussi proposé le concept des ateliers Recyclart. Donc recycle pour recyclage et art pour le côté un peu créatif qu'on a voulu donner à ces ateliers. Donc les ateliers, ben, c'est aussi des ateliers dans le cadre estival. Chaque fois, sur quatre quartiers différents, nous avons donc soit une seule personne, soit plusieurs personnes qui viennent offrir leur savoir-faire et le partager. Souvent c'est des prestations parce que tout travail mérite salaire. Mais la première année, nous avons eu une Beaumontoise Alsace qui était disponible et qui avait envie de faire partager. Elle nous avait sollicité. Elle savait faire des choses avec du recyclage. Donc c'est une action de sensibilisation à la préservation de notre environnement. Et donc c'est également important de permettre aux gens de faire le lien entre recycler et savoir créer quelque chose, donner une deuxième vie à des objets. Et là, du coup, on a aussi des Beaumontoises qui peuvent aussi offrir leurs propositions. On a eu la chance sur les espaces verts des sites des bailleurs qu'ils s'en saisissent pour entretenir de façon plus régulière l'espace vert. On a Val d'Oise Habitat qui a même refait le square dit du Quesnel, pour citer le quartier. Et puis nous avons également Érigère, maintenant I3F, qui avait fait un travail que nous allons poursuivre avec les habitants pour savoir comment cette grande pelouse qu'ils avaient au cœur de leur résidence pouvait être réinvestie. Et le fait qu'on vienne BSL, puis les concerts, puis les ateliers recyclart, a mobilisé les habitants et a du coup mobilisé aussi le bailleur pour rénover et entretenir son espace vert. Donc ça, c'est aussi, au-delà du concert et du vivre ensemble, c'est aussi très appréciable et très dynamique comme démarche.
1: Au-delà de la notion de vivre ensemble, les concerts au jardin permettent d'entretenir les espaces verts de la commune. Rendez-vous le 3 juillet au RAC à 20h pour découvrir le groupe Jazztérix. N'hésitez pas à consulter le site de la mairie de Beaumont-sur-Oise pour vous renseigner sur les prochains ateliers de recyclage. Bonne journée à tous et passez un bel été.
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3: Bonjour à tous. Vous avez des nids de frelons asiatiques, de chenilles processionnaires, du pain installé près de chez vous? La ville d'Enghien-les-Bains propose à ses habitants une aide financière pour contribuer à la destruction de ces nids. Pour bénéficier de ces aides, remplissez un formulaire en ligne disponible sur le site de la mairie d'Enghien-les-Bains. Contribuez à la préservation du patrimoine du Val d'Oise en faisant un don à l'église Notre-Dame de l'Assomption. Il s'agit d'un ancien bâtiment situé à Taverny, édifié en 1237 et classé comme monument historique depuis 1846. Au-delà de son statut de monument religieux, c'est un lieu de culture qui accueille des concerts et des expositions. L'église renforce les liens entre les habitants et occupe une place importante au sein de la mémoire de la commune. Néanmoins, l'infrastructure est confrontée à plusieurs menaces. Infiltration, maçonnerie fragilisée, charpente endommagée, vitraux altérés. Rendez-vous sur le site de la municipalité de Taverny pour participer aux frais des rénovations. Bel été à tous.
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3: Les épisodes de forte chaleur sont désormais plus fréquents, plus intenses et plus longs. Il faut adapter nos villes, nos bâtiments et nos espaces publics pour mieux vivre avec ces températures souvent extrêmes. On en parle avec la directrice du salon de l'immobilier bas carbone, Madame Ferial de Riche. Bonjour.
4: Bonjour.
3: Alors, les fortes chaleurs sont devenues un véritable enjeu de santé publique et d'aménagement du territoire. Aujourd'hui, il est indispensable de repenser la façon dont nous concevons nos villes et nos bâtiments. Alors, les experts du CIBCA proposent plusieurs solutions concrètes, comme des cours d'école oasis, puis de fraîcheur. Est-ce que ce sont des solutions déjà déployées dans le Val d'Oise ?
4: Oui, ce sont des solutions qui sont déjà déployées dans le Val d'Oise. En première couronne, deuxième couronne, hein, même du Grand Paris, où bien entendu les élus locaux et la région Île-de-France sont très soucieux, hein, en fait, hein, de déployer ces solutions. Ouais. Mm-hmm.
3: Et quelles sont, selon vous, les innovations qui suscitent aujourd'hui le plus d'intérêt et qui seraient surtout urgents à mettre en place ?
4: Celles qui suscitent le plus d'intérêt pour celles et ceux qui habitent la ville où vivent, c'est bien entendu de trouver des solutions, hein, pour atténuer, on va dire, ces fortes chaleurs, en tout cas pouvoir vivre dans un peu moins de chaleur intense, en tout cas, voilà, parce que c'est très difficile. Et puis, côté, je pense, plutôt institutionnel et public, service public, c'est de développer des solutions comme, par exemple, la géothermie de surface ou le géocooling qui est en place, qui se développe très bien, qui a un coût, hein, certain, mais qui est très écologique, en fait, et naturel, surtout.
3: Ces derniers jours, avec les épisodes de canicule, les ventes de climatisation ont fortement augmenté. Malheureusement, le recours massif à la climatisation peut accroître la consommation d'énergie et contribuer à long terme au changement climatique. Quelle alternative concrète les experts présents au salon de l'immobilier bas carbone pourrait proposer pour rafraîchir les bâtiments de manière plus durable?
4: Ouais, complètement, c'est ça en fait, c'est le côté intensif comme ça de consommation de clim. Alors, il y a des bonnes clims, et puis il y en a des un peu moins bonnes, si je puis dire. Voilà. Aujourd'hui, il y a des climatisations qui sont plus reliées, je dirais, à des pompes à chaleur, vous voyez, mais qui sont beaucoup moins énergivores, beaucoup moins émissives. Ça déjà, donc ces acteurs sont présents, hein, sur le CIBCA et proposent des solutions qui sont plus viables pour l'environnement et qui contribuent à moins réchauffer, parce que ça fait déjà très chaud à l'extérieur. Mm-hmm. Si on utilise les anciennes clims, notamment avec tous les tuyaux là qu'on trouve, vous savez, coincés dans les fenêtres en fait, et qui vont recracher un air chaud de manière intense, c'est pas bon. Donc il y a de très bonnes clims aujourd'hui. Il y a ce type de solution présente sur le salon. Il y a également d'autres solutions qu'on peut appliquer de manière assez simple sur ces logements, c'est-à-dire par exemple des vitres, et ça, ces acteurs sont aussi présents sur le salon, ce sont des vitres avec des films, en fait, qui vont empêcher la chaleur d'entrer. On baisse de 4 à 5 degrés quand même à l'intérieur des appartements ou des maisons, et ça, il faudrait quand même le développer, le déployer. Bien entendu, il y a des matériaux aussi qui vont rafraîchir l'intérieur, en tout cas le bois fait son effet, ça c'est certain. On a aussi des peintures, l'air de rien, des peintures aujourd'hui naturelles qui sont souvent à base, vous savez, de coquillages ou d'huîtres, et qui vont avoir un effet de réverbération en fait, et qui, voilà, il fera moins chaud, en tout cas sur les façades, voilà, les façades de votre appartement, de votre immeuble. Encore faut-il que la copropriété soit d'accord aussi pour utiliser ces nouveaux matériaux. On a tout ce qui est matériaux aussi biosourcés, c'est-à-dire le chanvre, tous ces matériaux qui font aussi leur effet, et c'est comme ça qu'on construisait les maisons à l'époque, hein, c'était avec de la terre, du chanvre, voilà, toutes ces matières qui sont beaucoup plus saines. Et puis il y a toujours ce sujet de béton, parce que malheureusement les fondations, les constructions, on emploie beaucoup de béton, on l'utilise, hein, et aujourd'hui les acteurs du béton font aussi énormément d'efforts avec un béton bas carbone, un béton moins émissif, un béton qui chauffe moins. Et ces acteurs sont également présents sur le salon. Donc voilà, on va trouver des solutions sur le CIBCA qui peuvent être adaptées et appliquées directement sur un logement, sur un bâtiment à l'échelle d'une copropriété, villes, mais également des solutions qui peuvent être déployées à l'échelle des villes, du territoire, à une échelle plus urbaine.
3: Ce que les experts proposent, j'ai l'impression que c'est un mélange de principes architecturaux anciens et enrichis avec des innovations technologiques.
4: C'est... Complètement. Oui, c'est exactement ça. Vous savez, si je dois prendre par exemple l'exemple du Grand Paris et même de la ville de Paris, aujourd'hui, il y a des rénovations de logements. Les bailleurs sociaux avec la mairie de Paris rénovent en utilisant en effet ces matériaux. J'aurais tendance à dire un peu ancestraux, mais c'est ça, on va réutiliser ces matériaux-là. Et puis forcément, il y a des innovations qui viennent aussi s'appliquer. Il faut vivre avec son temps, il faut vivre malheureusement avec ce réchauffement climatique. On le sait, on le dit, en 2050, il fera 50 degrés. Donc l'idée aujourd'hui, c'est d'atténuer tout ça. Et en effet, on va venir appliquer aussi des solutions nouvelles comme les filtres dont je vous parlais sur les fenêtres. Il y a plein d'autres technologies aussi qui sont présentes sur les sites.
3: Alors, tout le monde ne peut pas rénover son logement ou construire un bâtiment bioclimatique. Pour les particuliers qui nous écouteraient aujourd'hui, est-ce qu'il existe des gestes simples ou des aménagements accessibles qui pourraient permettre de conserver un intérieur plus frais sans recourir systématiquement à la climatisation?
4: J'aurais tendance à dire qu'en effet, on a forcément un réflexe individuel qui est un réflexe de survie, si je puis dire, quand il fait très chaud comme ça. Après, il y a des bons gestes à avoir. Moi, je vois des personnes âgées, par exemple, qui ont tendance à ouvrir leurs fenêtres parce qu'il y a un petit filet d'air, mais à l'extérieur, il fait 40 degrés. Et en fait, ça, c'est pas la solution du tout. Il faut déjà fermer ses volets. Il faut faire rentrer la fraîcheur le matin, certes. Fermer ses volets. Encore faut-il en avoir des volets. Je pense que

0: très bien. Ça humidifie l'air. Et puis, il y a toujours ces ventilateurs. Pareil, je fais référence à la manière dont on vit dans certains pays, certaines régions très chaudes. Mais les ventilateurs qui sont au plafond fonctionnent aussi très bien. Ce sont des petites choses qu'on peut avoir chez soi qui ne sont pas forcément trop onéreuses. Encore faut-il pouvoir se le permettre. Et puis, j'espère aussi qu'il y aura des aides et puis un engagement pour financer tout ça. Mais il me paraît déjà essentiel d'avoir des volets.
1: Le salon s'adresse à un large public, professionnels de l'immobilier, collectivités, architectes, bureaux d'études, mais aux particuliers aussi.
0: C'est un salon professionnel, à la base, pour trouver des solutions justement sur la rénovation des bâtiments qui existent aujourd'hui. Il faut absolument les rénover et surtout les adapter au changement climatique. Ça, c'est le grand sujet, qu'il s'agisse de bâtiments de bureaux, de logements, de bâtiments logistiques, de bâtiments aussi de sites commerciaux. Et ensuite, on a le troisième jour du salon, donc cette année, ce sera le 3 septembre, le jeudi 3 septembre. On a un après-midi un peu plus ouvert au grand public, plus pour les étudiants, les personnes en recherche d'emploi ou en reconversion professionnelle, parce que justement, toutes ces innovations, toutes ces réflexions, tous ces matériaux qui sont utilisés aujourd'hui créent de nouveaux métiers, ou en tout cas, on est à la recherche de talents, d'artisans, on a besoin de ces personnes, donc voilà, c'est un peu plus ouvert au grand public, mais encore une fois, pour rejoindre ce métier et ce secteur.
1: Madame Ferriel de Riche, merci d'avoir été avec nous. Je rappelle que le salon de l'immobilier bas carbone se tiendra du 1er au 3 septembre à Paris. Une journée dédiée aux solutions concrètes pour construire, rénover et aménager des villes plus résilientes face aux fortes chaleurs et plus largement aux défis du changement climatique.
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3: Bonjour à tous. Fête du village à Valmondois. 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Kermesse, tournoi de ping-pong, karaoké géant, feu d'artifice, tout est prévu pour passer un excellent moment. Profitez d'un espace de restauration mis à disposition tout au long de l'événement ainsi que d'une paella géante dès 19h30. Venez sauver des vies à la maison du don de Pontoise. 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Pour connaître votre éligibilité, effectuez un test simple et rapide en ligne sur le site dondesang.efs.sante.fr ou bien contactez-le 01 30 17 33 10. Vous n'êtes pas à proximité de la maison du don ? Pas d'inquiétude. De nombreuses collectes de dons mobiles sont organisées chaque année dans les environs prêtes à vous accueillir. Passez une agréable journée.
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3: Bonjour à tous. Brocante à Persan ce dimanche 5 juillet. De 7h à 19h, au stade Colette Besson, venez réaliser de très belles affaires et découvrir des merveilles en famille ou entre amis. Cet événement organisé par l'association Téléthon Persan 95, en partenariat avec la municipalité, prévoit également une restauration sucrée et salée à l'occasion de cette journée conviviale. Si vous êtes exposant, pensez à vous inscrire en contactant le 06 50 42 10 93. Vous souhaitez vous rendre à la déchetterie prochainement ? La municipalité de Persan vous invite à vérifier les horaires avant de vous y rendre. En effet, en cette période de forte chaleur, les horaires risquent d'être adaptés. La ville de Persan rappelle notamment que la déchetterie de Champagne-sur-Oise est fermée le jeudi et celle de Viarme est fermée le mardi. Renseignez-vous sur le site www.trior.fr ou en contactant le 01 34 70 05 06. Passez une très belle journée.
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2: Bonjour à tous. La période estivale s'ouvre sur les concerts au jardin à Beaumont-sur-Oise. Chaque vendredi, découvrez un jardin et un style musical de 20h à 22h. Organisé pour la 6e fois, c'est un événement très populaire permettant de renforcer les liens entre les habitants de différents quartiers. Madame Halima Benaïda, conseillère municipale déléguée à la vie des quartiers et lutte contre les discriminations, nous explique l'importance de cet événement.
3: Aujourd'hui, j'ai une mission un peu plus large, la lutte contre les discriminations. Mais ce concept date de notre premier mandat, donc de Monsieur le maire Jean-Michel Aparicio, qui m'avait donné pour mission donc de recréer du lien social, de redynamiser le vivre ensemble et de permettre que les Beaumontois se rencontrent. Donc le concept, c'est que ce soit un estival itinérant d'un quartier à un autre. Chaque habitant du quartier est invité, mais d'autres habitants des autres quartiers sont invités également à se rencontrer. Alors, qui dit au jardin dit espace vert. L'idée, c'était de concilier la mise en valeur des espaces verts de la ville, que ce soit des espaces verts des bailleurs où se déroulent les concerts ou que ce soit les espaces verts de la ville pour mettre en valeur et permettre aux habitants de se réapproprier l'espace public. Le souci, c'était que nous avons comme fil conducteur la culture. Donc, on a opté pour des concerts, styles musicaux variés. D'une année sur l'autre, dans un même quartier, ils n'entendent pas le même style, puisque l'idée c'était de faire découvrir ces styles musicaux. Donc ça va des groupes rock, des groupes pop, du reggae, des musiques du monde, du jazz, et l'idée c'est effectivement qu'on le découvre d'un quartier à un autre, puisque le vivre ensemble étant là, et le vivre ensemble il est universel, donc c'est aussi d'ouvrir les personnes à d'autres styles de musique que ce qu'ils ont l'habitude d'entendre. Un des principes est de mettre en valeur les artistes musicaux de Beaumont-sur-Oise. Donc chaque fois qu'il est possible qu'un artiste ou des artistes se produisent, ce qui a été le cas de Loli Rox, une chanteuse beaumontoise et un musicien guitariste et aussi beaumontois. Les buvettes sont un élément incontournable des événements à l'extérieur, des événements qui se veulent festifs. Nous avons toujours eu une buvette, un food truck selon l'envergure de l'événement, une fontaine, énormément de petites bouteilles d'eau. On a vraiment eu un beau succès. Ça va d'une quarantaine de personnes jusqu'à 80. Et comme parfois c'est au cœur des résidences des quartiers, on a toutes les personnes qui sont aux fenêtres, aux balcons, qu'on ne comptabilise pas. Mais qui participent au public et on a de très très bons retours. Cette notion de vivre ensemble avec est vraiment vécue puisque nous avons pu au fur et à mesure des éditions constater que des gens viennent d'un quartier à un autre. Des gens n'avaient jamais mis les pieds à Boyenval et ont découvert un quartier tout à fait paisible, intéressant, avec des personnes qui offrent leur joie de vivre et leur joie aussi de voir arriver d'autres personnes dans leur quartier. On a pu constater qu'on a des gens de Viarme, d'Asnières-sur-Oise, de Persan, de Chambly, de Mours, de Nointel, et bon, pour ceux qui nous ont parlé, après je ne sais pas. Et comme nous avons un bord de l'Oise avec un ponton, nous avons chaque année des gens qui s'arrêtent et qui viennent sur les concerts. Et je dois souligner également l'importance du partenariat avec j'ai parlé des associations, mais le partenariat avec les bailleurs de ces résidences sociales qui sont partie prenante également avec nous. On les a sollicités, ils ont répondu très positivement. Et comme nous avons également comme partenaire la déléguée au préfet de l'égalité des chances, puisque nous sollicitons bien naturellement toutes les subventions qui permettent de créer ces événements-là et de les faire vivre. Après d'autres événements, j'ai aussi proposé le concept des ateliers Recyclart. Donc recycle pour recyclage et art pour le côté un peu créatif qu'on a voulu donner à ces ateliers. Donc les ateliers, ben, c'est aussi des ateliers dans le cadre estival. Chaque fois, sur quatre quartiers différents, nous avons donc soit une seule personne, soit plusieurs personnes qui viennent offrir leur savoir-faire et le partager. Souvent c'est des prestations parce que tout travail mérite salaire. Mais la première année, nous avons eu une Beaumontoise qui était disponible et qui avait envie de faire partager. Elle nous avait sollicité. Elle savait faire des belles choses avec du recyclage. Donc c'est une action de sensibilisation à la préservation de notre environnement. Et donc c'est également important de permettre aux gens de faire le lien entre recycler et savoir créer quelque chose, donner une deuxième vie à des objets. Et là, du coup, on a aussi des Beaumontoises qui peuvent aussi offrir leurs propositions. On a eu la chance sur les espaces verts des sites des bailleurs qu'ils s'en saisissent pour entretenir de façon plus régulière l'espace vert. On a Val d'Oise Habitat qui a même refait le square dit du Quesnel, pour citer le quartier. Et puis nous avons également Érigère, maintenant I3F, qui avait fait un travail que nous allons poursuivre avec les habitants pour savoir comment cette grande pelouse qu'ils avaient au cœur de leur résidence pouvait être réinvestie. Et le fait qu'on vienne BSL, puis les concerts, puis les ateliers recyclart, a mobilisé les habitants et a du coup mobilisé aussi le bailleur pour rénover et entretenir son espace vert. Donc ça, c'est aussi, au-delà du concert et du vivre ensemble, c'est aussi très appréciable et très dynamique comme démarche.
2: Au-delà de la notion de vivre ensemble, les concerts au jardin permettent d'entretenir les espaces verts de la commune. Rendez-vous le 3 juillet au RAC à 20h pour découvrir le groupe Jazztérix. N'hésitez pas à consulter le site de la mairie de Beaumont-sur-Oise pour vous renseigner sur les prochains ateliers de Recyclart. Bonne journée à tous et passez un bel été.
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3: Les épisodes de forte chaleur sont désormais plus fréquents, plus intenses et plus longs. Il faut adapter nos villes, nos bâtiments et nos espaces publics pour mieux vivre avec ces températures souvent extrêmes. On en parle avec la directrice du salon de l'immobilier bas carbone, Madame Ferial de Riche. Bonjour.
4: Bonjour.
3: Alors, les fortes chaleurs sont devenues un véritable enjeu de santé publique et d'aménagement du territoire. Aujourd'hui, il est indispensable de repenser la façon dont nous concevons nos villes et nos bâtiments. Alors, les experts du CIBCA proposent plusieurs solutions concrètes, comme des cours d'école oasis, puis de fraîcheur. Est-ce que ce sont des solutions déjà déployées dans le Val d'Oise ?
4: Oui, ce sont des solutions qui sont déjà déployées dans le Val d'Oise. En première couronne, deuxième couronne, hein, même du Grand Paris, où bien entendu les élus locaux et la région Île-de-France sont très soucieux en fait de déployer ces solutions. Ouais.
3: Mm-hmm. Et quelles sont, selon vous, les innovations qui suscitent aujourd'hui le plus d'intérêt et qui seraient surtout urgents à mettre en place ?
4: Celle qui suscite le plus d'intérêt pour celles et ceux qui habitent la ville où vivent, c'est bien entendu de trouver des solutions pour atténuer, on va dire, ces fortes chaleurs, en tout cas pouvoir vivre dans un peu moins de chaleur intense, en tout cas, voilà, parce que c'est très difficile. Et puis, côté, je pense, plutôt institutionnel et public, service public, c'est de développer des solutions comme, par exemple, la géothermie de surface ou le géocooling qui est en place, qui se développe très bien, qui a un coût certain, mais qui est très écologique en fait et naturel surtout.
3: Ces derniers jours, avec les épisodes de canicule, les ventes de climatisation ont fortement augmenté. Malheureusement, le recours massif à la climatisation peut accroître la consommation d'énergie et contribuer à long terme au changement climatique. Quelle alternative concrète les experts présents au salon de l'immobilier bas carbone pourrait proposer pour rafraîchir les bâtiments de manière plus durable?
4: Ouais, complètement, c'est ça en fait, c'est le côté intensif comme ça de consommation de clim. Alors, il y a des bonnes clims et puis il y en a des un peu moins bonnes, si je puis dire. Voilà. Aujourd'hui, il y a des climatisations qui sont plus reliées, je dirais, à des pompes à chaleur, vous voyez, mais qui sont beaucoup moins énergivores, beaucoup moins émissives. Ça déjà, donc ces acteurs sont présents sur le CIBCA et proposent des solutions qui sont plus viables pour l'environnement et qui contribuent à moins réchauffer, parce que ça fait déjà très chaud à l'extérieur. Mm-hmm. Si on utilise les anciennes clims, notamment avec tous les tuyaux là qu'on trouve, vous savez, coincés dans les fenêtres en fait, et qui vont recracher un air chaud de manière intense, c'est pas bon. Donc il y a de très bonnes clims aujourd'hui. Il y a ce type de solution présente sur le salon. Il y a également d'autres solutions qu'on peut appliquer de manière assez simple sur ces logements, c'est-à-dire par exemple des vitres, et ça, ces acteurs sont aussi présents sur le salon, ce sont des vitres avec des films, en fait, qui vont empêcher la chaleur d'entrer, on baisse de 4 à 5 degrés quand même à l'intérieur des appartements ou des maisons, et ça, il faudrait quand même le développer, le déployer. Bien entendu, il y a des matériaux aussi qui vont rafraîchir l'intérieur, en tout cas, le bois fait son effet, ça c'est certain. On a aussi des peintures, l'air de rien, des peintures aujourd'hui naturelles qui sont souvent à base, vous savez, de coquillages ou d'huîtres et qui vont avoir un effet de réverbération en fait et qui, voilà, il fera moins chaud en tout cas sur les façades, voilà, les façades de votre appartement, de votre immeuble. Encore faut-il que la copropriété soit d'accord aussi pour utiliser ces nouveaux matériaux. On a tout ce qui est matériaux aussi biosourcés, c'est-à-dire le chanvre, tous ces matériaux qui font aussi leur effet. Et c'est comme ça qu'on construisait les maisons à l'époque. Hein, c'était avec de la terre, du chanvre, voilà, toutes ces matières qui sont beaucoup plus saines. Et puis, il y a toujours ce sujet de béton, parce que malheureusement, les fondations, les constructions, on emploie beaucoup de béton, on l'utilise. Hein, et aujourd'hui, les acteurs du béton font aussi énormément d'efforts avec un béton bas carbone, un béton moins émissif, un béton qui chauffe moins. Et ces acteurs sont également présents sur le sol. Voilà, on va trouver des solutions sur le CIBCA qui peuvent être adaptées et appliquées directement sur un logement, sur un bâtiment à l'échelle d'une copropriété. individuelle, mais également des solutions qui peuvent être déployées à l'échelle des villes, du territoire, à une échelle plus urbaine.
3: Ce que les experts proposent, j'ai l'impression que c'est un mélange de principes architecturaux anciens et enrichis avec des innovations technologiques.
4: C'est... Complètement. Oui, c'est exactement ça. Vous savez, si je dois prendre par exemple l'exemple du Grand Paris et même de la ville de Paris, aujourd'hui il y a des rénovations de logements. Les bailleurs sociaux avec la mairie de Paris rénovent en utilisant en effet ces matériaux. J'aurais tendance à dire un peu ancestraux, mais c'est ça, on va réutiliser ces matériaux. Et puis forcément, il y a des innovations qui viennent aussi s'appliquer. Il faut vivre avec son temps, il faut vivre malheureusement avec ce réchauffement climatique. On le sait, on le dit, en 2050, il fera 50 degrés. Donc l'idée aujourd'hui, c'est d'atténuer tout ça. Et en effet, on va venir appliquer aussi des solutions nouvelles comme les filtres dont je vous parlais sur les fenêtres. Il y a plein d'autres technologies aussi qui sont présentes sur les sites.
3: Alors, tout le monde ne peut pas rénover son logement ou construire un bâtiment bioclimatique. Pour les particuliers qui nous écouteraient aujourd'hui, est-ce qu'il existe des gestes simples ou des aménagements accessibles qui pourraient permettre de conserver un intérieur plus frais sans recourir systématiquement à la climatisation ?
4: J'aurais tendance à dire qu'en effet, on a forcément un réflexe individuel qui est un réflexe de survie, si je puis dire, quand il fait très chaud comme ça. Après, il y a des bons gestes à avoir. Moi, je vois des personnes âgées, par exemple, qui ont tendance à ouvrir leurs fenêtres parce qu'il y a un petit filet d'air, mais à l'extérieur, il fait 40 degrés. Et en fait, ça, c'est pas la solution du tout. Il faut déjà fermer ses volets. Il faut faire rentrer la fraîcheur le matin, certes. Fermer ses volets. Encore faut-il en avoir des volets. Je pense qu'il faudrait déjà que tous les appartements et toutes les maisons soient équipés de volets, idéalement en bois. C'est comme ça qu'on vit dans le sud, c'est comme ça qu'on vit dans les régions où il faisait le plus chaud, avant que ça n'arrive dans nos villes, dans nos grandes villes. Déjà les volets, ensuite en intérieur, on parlait de climatisation tout à l'heure, mais il y a des petits rafraîchisseurs d'air aussi, vous savez, avec aujourd'hui c'est des humidificateurs où vous pouvez avoir des glaçons à l'intérieur ou autre, ça fonctionne très bien, ça humidifie l'air. Et puis il y a toujours ces ventilateurs, pareil, je fais référence à la manière dont on vit dans certains pays, certaines régions très chaudes, mais les ventilateurs qui sont au plafond fonctionnent aussi très bien. Ce sont des petites choses qu'on peut avoir chez soi qui ne sont pas forcément trop onéreuses, encore faut-il pouvoir se le permettre. Et puis j'espère aussi qu'il y aura des aides et puis un engagement pour financer tout ça, mais il me paraît déjà essentiel d'avoir des volets.
3: Le salon s'adresse à un large public, professionnels de l'immobilier, collectivités, architectes, bureaux d'études, mais aux particuliers aussi.
4: C'est un salon professionnel, à la base pour trouver des solutions justement sur la rénovation des bâtiments qui existent aujourd'hui. Il faut absolument les rénover et surtout les adapter au changement climatique. Ça, c'est le grand sujet, qu'il s'agisse de bâtiments de bureaux, de logements, de bâtiments logistiques, de bâtiments aussi de sites commerciaux. Et ensuite, on a le troisième jour du salon, donc cette année, ce sera le 3 septembre, le jeudi 3 septembre. On a un après-midi un peu plus ouvert au grand public, plus pour les étudiants, les personnes en recherche d'emploi ou en reconversion professionnelle, parce que justement, toutes ces innovations, toutes ces réflexions, tous ces matériaux qui sont utilisés aujourd'hui créent de nouveaux métiers, ou en tout cas, on est à la recherche de talents, d'artisans, on a besoin de ces personnes, donc voilà, c'est un peu plus ouvert au grand public, mais encore une fois, pour rejoindre ce métier et ce secteur.
3: Madame Ferriel de Riche, merci d'avoir été avec nous. Je rappelle que le salon de l'immobilier bas carbone se tiendra du 1er au 3 septembre à Paris. Une journée dédiée aux solutions concrètes pour construire, rénover et aménager des villes plus résilientes face aux fortes chaleurs et plus largement aux défis du changement climatique.
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3: Bonjour à tous. Brocante à Persan ce dimanche 5 juillet. De 7h à 19h, au stade Colette Besson, venez réaliser de très belles affaires et découvrir des merveilles en famille ou entre amis. Cet événement organisé par l'association Téléthon Persan 95, en partenariat avec la municipalité, prévoit également une restauration sucrée et salée à l'occasion de cette journée conviviale. Si vous êtes exposant, pensez à vous inscrire en contactant le 06 50 42 10 93. Vous souhaitez vous rendre à la déchetterie prochainement ? La municipalité de Persan vous invite à vérifier les horaires avant de vous y rendre. En effet, en cette période de forte chaleur, les horaires risquent d'être adaptés. La ville de Persan rappelle notamment que la déchetterie de Champagne-sur-Oise est fermée le jeudi et celle de Viarme est fermée le mardi. Renseignez-vous sur le site www.trieur.fr ou en contactant le 01 34 70 05 06. Passez une très belle journée.
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1: Bonjour. Chaque seconde, des milliers de vêtements sont mis sur le marché, souvent à des prix défiant toute concurrence. Face aux dérives de la fast fashion, le Parlement devait durcir les règles, mais le texte adopté est loin de faire l'unanimité. Emmaüs France dénonce une loi vidée de sa substance qui préserverait une grande partie du modèle économique de la mode jetable. Pour comprendre les conséquences de cette réforme, tant sur le plan environnemental que pour les acteurs du réemploi, la radio locale de Persan est aller recueillir la réaction d'Alexis Nicolas, directeur d'Emmaüs de Berne-sur-Oise.
2: Alors, la réaction d'Emmaüs en général et plus largement de la coalition anti-fast fashion, c'est que ce texte, après un premier vote à l'Assemblée nationale, puis au Sénat, et une commission mixte paritaire, a été un petit peu atténué dans sa portée. Il était au départ fondé sur des critères assez techniques, définis par l'ADEME, et ces critères, cette commission mixte paritaire, les a transformés en largeur de gamme et prix de réparation. En fait, il s'agissait au départ d'établir une sorte de Nutri-Score du produit textile pour mettre en haut de l'affiche ceux qui avaient le meilleur chiffre ou la meilleure note écologique, économique et autres. Et aujourd'hui, en supprimant, ou en tout cas en atténuant largement ces critères et en les transformant en juste deux critères, largeur de gamme et prix de réparation, on se trouve avec des failles qui vont permettre aux grands acteurs de contourner un petit peu, par exemple, des largeurs de gamme en fonction des saisons pourront permettre de contourner cette notion initiale de largeur de gamme et du coup de n'apparaître non pas comme un acteur de l'ultra fast fashion mais juste de la fast fashion, voire s'ils sont très malins, et ils le sont, de pouvoir vraiment passer au travers des éléments de cette nouvelle loi. Les risques sont précisément que ces critères ont été rendus cumulatifs. En fait, le prix de réparation, ça signifie que l'article est moins cher à produire qu'à réparer. Et donc, à partir de là, on considère que les articles sont quasiment du jetable. Et ça rentre vraiment dans cette définition et dans cette appréciation du critère de ultra fast fashion. Un vêtement qui normalement est en textile n'est pas un produit jetable, c'est pas un vêtement en papier. C'est un produit certes recyclable, mais si on ne répare plus à chaque fois, une personne, dès qu'elle va avoir un vêtement un petit peu usé, tout ça, elle va dire, je vais m'en acheter un nouveau, ça me coûtera moins cher, même parfois, que de le laver. Donc on arrive à un niveau de prix de production qui est tellement bas, et il faut dire que les entreprises en question utilisent, quand elles viennent de pays lointains où les réglementations sont moins importantes en particulier qu'en Europe, utilisent des produits qui ne seraient pas forcément validés par la réglementation européenne. Alors, on ne peut pas s'empêcher en effet de se dire que pendant toute cette durée, le premier vote de la loi par l'Assemblée nationale remonte à plus d'un an. Donc, pendant un an, il y a eu la possibilité, entre autres pour les lobbies représentant ces grosses enseignes de la mode, la possibilité d'aller voir leurs députés, leurs sénateurs, voire même les conseillers ministériels pour essayer de faire fléchir au nom de causes qui peuvent être nobles, comme l'emploi en France, etc. etc. L'idée, c'était quand même de planter un premier critère très important et montrer à tout le monde que ça y est, on s'opposait collectivement, nationalement et internationalement en Europe, à l'ultra fast fashion parce que ses effets sur l'environnement, sur le social et tout ça sont aujourd'hui démontrés. Et là, on l'a fait, mais de manière vraiment allégée, amoindrie, qui va permettre de continuer à des enseignes dont la plupart viennent de régions où à la fois les lois sociales et les lois environnementales sont moins contraignantes qu'en Europe, vont permettre à ces enseignes-là de continuer à inonder le marché. On a senti une évolution depuis quelques années. Pour être tout à fait honnête, il y a plusieurs critères. On reçoit en effet des marchandises de moins bonne qualité parce que à la fois les gens achètent de plus en plus de la moins bonne qualité et cette moins bonne qualité, comme elle est à très très bas prix, ils en achètent de plus en plus et ils s'en débarrassent très vite puisque ces enseignes-là, pour rendre accro les consommateurs, elles font des nouvelles gammes, des nouveaux modèles. Avant, il y avait une mode printemps, été, automne, hiver. Aujourd'hui, il y a une gamme quasiment nouvelle par mois. Et donc les gens sont poussés à acheter et contrairement à ce qu'on entend dire, oui, ces marchandises à bas prix et donc ça permet à des gens avec des moyens limités de s'équiper à bas prix. Mais en fait, on s'aperçoit avec quelques enquêtes que ces personnes-là achetant des choses à bas prix, elles n'ont pas conscience du montant réel qu'elles dépensent et à la fin, elles auront dépensé plus que lorsqu'elles achetaient, on va dire, de la qualité classique, certes qui coûtait plus cher, mais elles en achetaient moins. Là, le fait d'avoir l'impression que ça coûte rien, parce que quasiment ça coûte rien, 2, 3, 4 euros pour des choses qui, en plus, visuellement, semblent tout à fait correctes, on a l'impression que ça coûte rien. Et donc, à la fin, les gens en achètent plus et se retrouvent avec, aujourd'hui, je crois que c'est, il y a une étude qui a été faite, c'est plus de 50 éléments textiles par an et par personne achetés, ça c'est une moyenne, alors que c'était il y a quelques années une trentaine. Alors aujourd'hui, outre les critères qui ont évolué et qui ont été atténués et qui sont rendus contournables, comme je l'évoquais un petit peu plus tôt, il y a aussi, d'un point de vue juridique, une partie de la mise en œuvre de cette loi qui est renvoyée à des décrets. Et des décrets, le législateur n'intervient plus, c'est uniquement le gouvernement qui intervient, et surtout avec des délais qui peuvent être allongés. Donc au début, l'idée, c'était d'avoir vraiment une loi ambitieuse et de pénaliser avec parfois un malus financier, hein, le principe c'était ça, des articles au profit des articles de basse qualité, écologiques, économiques et sociales, au profit d'articles plus qualitatifs et souvent qualitatifs sur les trois niveaux. Sauf le économique, puisque forcément les articles qualitatifs sont un petit peu plus chers à produire. Mais l'idée initiale de cette loi, c'était vraiment de mettre en évidence les articles vertueux et de pénaliser les articles moins vertueux, voire même catastrophiques, à la fois pour l'environnement et pour le social. Le fait que ce objectif initial n'est pas abouti, n'est pas été respecté, ben ça amoindrit vraiment la portée de la loi et on est inquiet du symbole de la

0: produit pas forcément très vertueux. Aujourd'hui, à part la pression sociale, la pression citoyenne, pour que justement on arrive à revenir à un système comme celui-ci, je vois pas d'autres, il y a d'autres solutions bien sûr, mais c'est vraiment d'abord une question de responsabilité personnelle. Évidemment, c'est tentant d'acheter moins cher quelque chose sur son téléphone, apparaît joli, clinquant, coloré, à la mode et autres, mais il faut bien se dire, voilà, avoir cette prise de conscience, est-ce que j'en ai vraiment besoin ? Est-ce que j'en ai besoin maintenant, ou est-ce que je peux différer mon achat? Est-ce que je préfère pas acheter un pantalon ou une robe une fois tous les 2 mois ou 3 mois quand j'en ai besoin, plutôt qu'une fois par semaine, juste pour mettre une fois ou 2 fois et après je vais le mettre justement dans des bornes de recyclage ou, et c'est très sympa de le faire, à des associations comme Emmaüs ou comme d'autres associations qui récupèrent du textile. Sauf que derrière, ces produits-là, outre la qualité initiale, viennent s'accumuler très très grande quantité et on ne trouve plus de débouchés, et le plus souvent en plus ces articles, de par la production, les matériaux employés pour leur production ne sont pas recyclables, c'est-à-dire que quand ils sont recyclés, les produits qui ont été intégrés dans la fabrication de ces produits rendent le recyclage très difficile, voire polluant.
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3: Bonjour à tous. Fête du village à Valmondois. Venez nombreux le samedi 4 juillet pour découvrir de nombreuses activités en famille ou entre amis. Kermesse, tournoi de ping-pong, karaoké géant, feu d'artifice, tout est prévu pour passer un excellent moment. Profitez d'un espace de restauration mis à disposition tout au long de l'événement ainsi que d'une paella géante dès 19h30. Venez sauver des vies à la maison du don de Pontoise. 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Pour connaître votre éligibilité, effectuez un test simple et rapide en ligne sur le site dondesang.efs.sante.fr ou bien contactez-le 01 30 17 33 10. Vous n'êtes pas à proximité de la maison du don ? Pas d'inquiétude. De nombreuses collectes de dons mobiles sont organisées chaque année dans les environs, prêtes à vous accueillir. Passez une agréable journée.
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1: Bonjour. Chaque seconde, des milliers de vêtements sont mis sur le marché, souvent à des prix défiant toute concurrence. Face aux dérives de la fast fashion, le Parlement devait durcir les règles, mais le texte adopté est loin de faire l'unanimité. Emmaüs France dénonce une loi vidée de sa substance qui préserverait une grande partie du modèle économique de la mode jetable. Pour comprendre les conséquences de cette réforme, tant sur le plan environnemental que pour les acteurs du réemploi, la radio locale de Persan est aller recueillir la réaction d'Alexis Nicolas, directeur d'Emmaüs de Berne-sur-Oise.
2: Alors, la réaction d'Emmaüs en général et plus largement de la coalition anti-fast fashion, c'est que ce texte, après un premier vote à l'Assemblée nationale, puis au Sénat, et une commission mixte paritaire a été un petit peu atténuée dans sa portée. Il était au départ fondé sur des critères assez techniques, définis par l'ADEME, et ces critères, cette commission mixte paritaire, les a transformés en largeur de gamme et prix de réparation. En fait, il s'agissait au départ d'établir une sorte de Nutri-Score du produit textile pour mettre en haut de l'affiche ceux qui avaient le meilleur chiffre ou la meilleure note écologique, économique et autres. Et aujourd'hui, en supprimant, ou en tout cas en atténuant largement ces critères et en les transformant en juste deux critères, largeur de gamme et prix de réparation, on se trouve avec des failles qui vont permettre aux grands acteurs de contourner un petit peu, par exemple, des largeurs de gamme en fonction des saisons pourront permettre de contourner cette notion initiale de largeur de gamme et du coup de n'apparaître non pas comme un acteur de l'ultra fast fashion mais juste de la fast fashion, voire s'ils sont très malins, et ils le sont, de pouvoir vraiment passer au travers des éléments de cette nouvelle loi. Les risques sont précisément que ces critères ont été rendus cumulatifs. En fait, le prix de réparation, ça signifie que l'article est moins cher à produire qu'à réparer. Et donc, à partir de là, on considère que les articles sont quasiment du jetable. Et ça rentre vraiment dans cette définition et dans cette appréciation du critère de ultra fast fashion. Un vêtement qui normalement est en textile n'est pas un produit jetable, c'est pas un vêtement en papier. C'est un produit certes recyclable, mais si on ne répare plus à chaque fois, une personne, dès qu'elle va avoir un vêtement un petit peu usé, tout ça, elle va dire bah, je vais m'en acheter un nouveau, ça me coûtera moins cher, même parfois que de le laver. Donc on arrive à un niveau de prix de production qui est tellement bas, et il faut dire que les entreprises en question utilisent, quand elles viennent de pays lointains où les réglementations sont moins importantes en particulier qu'en Europe, utilisent des produits qui ne seraient pas forcément validés par la réglementation européenne. Alors, on ne peut pas s'empêcher, en effet, de se dire que pendant toute cette durée, le premier vote de la loi par l'Assemblée nationale remonte à plus d'un an. Donc, pendant un an, il y a eu la possibilité, entre autres pour les lobbies représentant ces grosses enseignes de la mode, la possibilité d'aller voir leurs députés, leurs sénateurs, voire même les conseillers ministériels pour essayer de faire fléchir au nom de causes qui peuvent être nobles, comme l'emploi en France, etc. etc. L'idée, c'était quand même de planter un premier critère très important et montrer à tout le monde que ça y est, on s'opposait collectivement, nationalement et internationalement en Europe, à l'ultra fast fashion parce que ses effets sur l'environnement, sur le social et tout ça sont aujourd'hui démontrés. Et là, on l'a fait, mais de manière vraiment allégée, amoindrie, qui va permettre de continuer à des enseignes dont la plupart viennent de régions où à la fois les lois sociales et les lois environnementales sont moins contraignantes qu'en Europe, vont permettre à ces enseignes-là de continuer à inonder le marché. On a senti une évolution depuis quelques années. Pour être tout à fait honnête, il y a plusieurs critères. On reçoit en effet des marchandises de moins bonne qualité parce que à la fois les gens achètent de plus en plus de la moins bonne qualité et cette moins bonne qualité, bah, comme elle est à très très bas prix, ils en achètent de plus en plus et ils s'en débarrassent très vite. Puisque ces enseignes-là, pour rendre accro les consommateurs, elles font des nouvelles gammes, des nouveaux modèles. Avant, il y avait une mode printemps, été, automne, hiver. Aujourd'hui, il y a une gamme quasiment nouvelle par mois. Et donc les gens sont poussés à acheter. Et contrairement à ce qu'on entend dire, oui, ces marchandises à bas prix et donc ça permet à des gens avec des moyens limités de s'équiper à bas prix, ben, en fait on s'aperçoit avec quelques enquêtes que ces personnes-là achetant des choses à bas prix, elles n'ont pas conscience du montant réel qu'elles dépensent et à la fin elles auront dépensé plus que lorsqu'elles achetaient, on va dire, de la qualité classique, certes qui coûtait plus cher mais elles en achetaient moins. Là, le fait d'avoir l'impression que ça coûte rien, parce que quasiment ça coûte rien, 2, 3, 4 euros pour des choses qui en plus visuellement semblent tout à fait correctes, on a l'impression que ça coûte rien et donc à la fin les gens en achètent plus et se retrouvent avec aujourd'hui, je crois que c'est il y a une étude qui a été faite, c'est plus de 50 éléments textiles par an et par personne achetés, ça c'est une moyenne, alors que c'était il y a quelques années une trentaine. Alors aujourd'hui, outre les critères qui ont évolué et qui ont été atténués et qui sont rendus contournables, comme je l'évoquais un petit peu plus tôt, il y a aussi, d'un point de vue juridique, une partie de la mise en œuvre de cette loi qui est renvoyée à des décrets. Et des décrets, le législateur n'intervient plus, c'est uniquement le gouvernement qui intervient, et surtout avec des délais qui peuvent être allongés. Donc au début, l'idée, c'était d'avoir vraiment une loi ambitieuse et de pénaliser avec parfois un malus financier, hein, le principe c'était ça, des articles au profit des articles de basse qualité, écologique, économique et social, au profit d'articles plus qualitatifs et souvent qualitatifs sur les trois niveaux. Sauf le économique, puisque forcément les articles qualitatifs sont un petit peu plus chers à produire. Mais l'idée initiale de cette loi, c'était vraiment de mettre en évidence les articles vertueux et de pénaliser les articles moins vertueux, voire même catastrophiques, à la fois pour l'environnement et pour le social. Le fait que ce objectif initial n'est pas abouti, n'est pas été respecté, ben ça amoindrit vraiment la portée de la loi et on est inquiet du symbole, de la symbolique, de ce, non pas revirement, mais de très forte atténuation de cette loi qui montre que la prise de conscience de l'enjeu environnemental, social et écologique est quand même encore limitée ou en tout cas qu'il y a des intérêts qui s'y opposent et qui freinent fortement la mise en œuvre de ce système vertueux. On était très optimiste il y a un an sur ce que l'ADEME avait mis en avant, à savoir une espèce de malus financier pour des articles qui avaient par exemple fait 10 000 km pour arriver en Europe, qui arrivaient de loin, qui étaient faits avec des produits pas forcément très vertueux. Aujourd'hui, à part la pression sociale, la pression citoyenne pour que justement on arrive à revenir à un système comme celui-ci, je vois pas d'autres, il y a d'autres solutions bien sûr, mais c'est vraiment d'abord une question de responsabilité personnelle. Évidemment, c'est tentant d'acheter moins cher quelque chose sur son téléphone, apparaît joli, clinquant, coloré, à la mode et autres, mais il faut bien se dire, voilà, avoir cette prise de conscience, est-ce que j'en ai vraiment besoin ? Est-ce que j'en ai besoin maintenant ? Ou est-ce que je peux différer mon achat ? Est-ce que je préfère pas acheter un pantalon ou une robe une fois tous les 2 mois ou 3 mois quand j'en ai besoin, plutôt qu'une fois par semaine, juste pour mettre une fois ou deux fois et après je vais le mettre justement dans des bornes de recyclage ou, et c'est très sympa de le faire, à des associations comme Emmaüs ou comme d'autres associations qui récupèrent du textile. Sauf que derrière, ces produits-là, outre la qualité initiale, viennent s'accumuler en très très grande quantité et on ne trouve plus de débouchés et le plus souvent en plus ces articles de par la production, les matériaux employés pour leur production ne sont pas recyclables, c'est-à-dire que quand ils sont recyclés les produits qui ont été intégrés dans la fabrication de ces produits rendent le recyclage très difficile, voire polluant.
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3: Bonjour à tous. La période estivale s'ouvre sur les concerts au jardin à Beaumont-sur-Oise. Chaque vendredi, découvrez un jardin et un style musical de 20h à 22h. Organisé pour la 6e fois, c'est un événement très populaire permettant de renforcer les liens entre les habitants de différents quartiers. Madame Halima Benaïda, conseillère municipale déléguée à la vie des quartiers et lutte contre les discriminations, nous explique l'importance de cet événement.
4: Aujourd'hui, j'ai une mission un peu plus large, la lutte contre les discriminations. Mais ce concept date de notre premier mandat, donc de Monsieur le maire Jean-Michel Aparicio, qui m'avait donné pour mission donc de recréer du lien social, de redynamiser le vivre ensemble et de permettre que les Beaumontois se rencontrent. Donc le concept, c'est que ce soit un estival itinérant d'un quartier à un autre. Chaque habitant du quartier est invité, mais d'autres habitants des autres quartiers sont invités également à se rencontrer. Alors, qui dit au jardin, dit espace vert. L'idée, c'était de concilier la mise en valeur des espaces verts de la ville, que ce soit des espaces verts des bailleurs, où se déroulent les concerts, ou que ce soit les espaces verts de la ville, pour mettre en valeur et permettre aux habitants de se réapproprier l'espace public. Le souci, c'était que nous avons comme fil conducteur la culture. Donc, on a opté pour des concerts, styles musicaux variés. D'une année sur l'autre, dans un même quartier, ils n'entendent pas le même style, puisque l'idée c'était de faire découvrir ces styles musicaux. Donc ça va des groupes rock, des groupes pop, du reggae, des musiques du monde, du jazz, et l'idée c'est effectivement qu'on le découvre d'un quartier à un autre, puisque le vivre ensemble étant là, et le vivre ensemble il est universel, donc c'est aussi d'ouvrir les personnes à d'autres styles de musique que ce qu'ils ont l'habitude d'entendre. Un des principes est de mettre en valeur les artistes musicaux de Beaumont-sur-Oise. Donc chaque fois qu'il est possible qu'un artiste ou des artistes se produisent, ce qui a été le cas de Loli Rox, une chanteuse beaumontoise et un musicien guitariste et aussi beaumontois. Les buvettes sont un élément incontournable des événements à l'extérieur, des événements qui se veulent festifs. Nous avons toujours eu une buvette, un food truck selon l'envergure de l'événement, une fontaine, énormément de petites bouteilles d'eau. On a vraiment eu un beau succès. Ça va d'une quarantaine de personnes jusqu'à 80. Et comme parfois c'est au cœur des résidences des quartiers, on a toutes les personnes qui sont aux fenêtres, aux balcons, qu'on ne comptabilise pas. Mais qui participent au public et on a de très très bons retours. Cette notion de vivre ensemble avec est vraiment vécue puisque nous avons pu au fur et à mesure des éditions constater que des gens viennent d'un quartier à un autre. Des gens n'avaient jamais mis les pieds à Boyenval et ont découvert un quartier tout à fait paisible, intéressant, avec des personnes qui offrent leur joie de vivre et leur joie aussi de voir arriver d'autres personnes dans leur quartier. On a pu constater qu'on a des gens de Viarme, d'Asnières-sur-Oise, de Persan, de Chambly, de Mours, de Nointel, et bon, pour ceux qui nous ont parlé, après je ne sais pas. Et comme nous avons un bord de l'Oise avec un ponton, nous avons chaque année des gens qui s'arrêtent et qui viennent sur les concerts. Et je dois souligner également l'importance du partenariat avec j'ai parlé des associations, mais le partenariat avec les bailleurs de ces résidences sociales qui sont partie prenante également avec nous. On les a sollicités, ils ont répondu très positivement. Et comme nous avons également comme partenaire la déléguée au préfet de l'égalité des chances, puisque nous sollicitons bien naturellement toutes les subventions qui permettent de créer ces événements-là et de les faire vivre. Après d'autres événements, j'ai aussi proposé le concept des ateliers Recyclart. Donc recycle pour recyclage et art pour le côté un peu créatif qu'on a voulu donner à ces ateliers. Donc les ateliers, ben, c'est aussi des ateliers dans le cadre estival. Chaque fois, sur quatre quartiers différents, nous avons donc soit une seule personne, soit plusieurs personnes qui viennent offrir leur savoir-faire et le partager. Souvent c'est des prestations parce que tout travail mérite salaire. Mais la première année, nous avons eu une Beaumontoise qui était disponible et qui avait envie de faire partager. Elle nous avait sollicité. Elle savait faire des choses avec du recyclage. Donc c'est une action de sensibilisation à la préservation de notre environnement. Et donc c'est également important de permettre aux gens de faire le lien entre recycler et savoir créer quelque chose, donner une deuxième vie à des objets. Et là, on a aussi des Beaumontoises qui peuvent aussi offrir leurs propositions. On a eu la chance sur les espaces verts des sites des bailleurs qu'ils s'en saisissent pour entretenir de façon plus régulière l'espace vert. On a Val d'Oise Habitat qui a même refait le square dit du Quesnel, pour citer le quartier. Et puis nous avons également Érigère, maintenant I3F, qui avait fait un travail que nous allons poursuivre avec les habitants pour savoir comment cette grande pelouse qu'ils avaient au cœur de leur résidence pouvait être réinvestie. Et le fait qu'on vienne BSL, puis les concerts, puis les ateliers recyclart, a mobilisé les habitants et a du coup mobilisé aussi le bailleur pour rénover et entretenir son espace vert. Donc ça, c'est aussi, au-delà du concert et du vivre ensemble, c'est aussi très appréciable et très dynamique comme démarche.
3: Au-delà de la notion de vivre ensemble, les concerts au jardin permettent d'entretenir les espaces verts de la commune. Rendez-vous le 3 juillet au RAC à 20h pour découvrir le groupe Jazztérix. N'hésitez pas à consulter le site de la mairie de Beaumont-sur-Oise pour vous renseigner sur les prochains ateliers de recyclage. Bonne journée à tous et passez un bel été.
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3: Bonjour à tous. Vous avez des nids de frelons asiatiques, de chenilles processionnaires, du pain installé près de chez vous? La ville d'Enghien-les-Bains propose à ses habitants une aide financière pour contribuer à la destruction de ces nids. Pour bénéficier de ces aides, remplissez un formulaire en ligne disponible sur le site de la mairie d'Enghien-les-Bains. Contribuez à la préservation du patrimoine du Val d'Oise en faisant un don à l'église Notre-Dame de l'Assomption. Il s'agit d'un ancien bâtiment situé à Taverny, édifié en 1237 et classé comme monument historique depuis

0: 1846. Au-delà de son statut de monument religieux, c'est un lieu de culture qui accueille des concerts et des expositions. L'église renforce les liens entre les habitants et occupe une place importante au sein de la mémoire de la commune. Néanmoins, l'infrastructure est confrontée à plusieurs menaces. Infiltration, maçonnerie fragilisée, charpente endommagée, vitraux altérés. Rendez-vous sur le site de la municipalité de Taverny pour participer aux frais des rénovations. Bel été à tous.
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3: Bonjour à tous. Brocante à Persan ce dimanche 5 juillet. De 7h à 19h, au stade Colette Besson, venez réaliser de très belles affaires et découvrir des merveilles en famille ou entre amis. Cet événement organisé par l'association Téléthon Persan 95, en partenariat avec la municipalité, prévoit également une restauration sucrée et salée à l'occasion de cette journée conviviale. Si vous êtes exposant, pensez à vous inscrire en contactant le 06 50 42 10 93. Vous souhaitez vous rendre à la déchetterie prochainement ? La municipalité de Persan vous invite à vérifier les horaires avant de vous y rendre. En effet, en cette période de forte chaleur, les horaires risquent d'être adaptés. La ville de Persan rappelle notamment que la déchetterie de Champagne-sur-Oise est fermée le jeudi et celle de Viarmes est fermée le mardi. Renseignez-vous sur le site www.trieur.fr ou en contactant le 01 34 70 05 06. Passez une très belle journée.
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3: Bonjour à tous, fête du village à Valmondois. Venez nombreux le samedi 4 juillet pour découvrir de nombreuses activités en famille ou entre amis. Kermesse, tournoi de ping-pong, karaoké géant, feu d'artifice, tout est prévu pour passer un excellent moment. Profitez d'un espace de restauration mis à disposition tout au long de l'événement, ainsi que d'une paella géante dès 19h30. Venez sauver des vies à la maison du don de Pontoise. 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Pour connaître votre éligibilité, effectuez un test simple et rapide en ligne sur le site dondesang.efs.sante.fr ou bien contactez-le 01 30 17 33 10. Vous n'êtes pas à proximité de la maison du don ? Pas d'inquiétude. De nombreuses collectes de dons mobiles sont organisées chaque année dans les environs, prêtes à vous accueillir. Passez une agréable journée.
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3: Les épisodes de forte chaleur sont désormais plus fréquents, plus intenses et plus longs. Il faut adapter nos villes, nos bâtiments et

0: nos espaces publics pour mieux vivre avec ces températures souvent extrêmes. On en parle avec la directrice du salon de l'immobilier bas carbone, Madame Ferriel de Riche. Bonjour.
1: Bonjour.
0: Alors, les fortes chaleurs sont devenues un véritable enjeu de santé publique et d'aménagement du territoire. Aujourd'hui, il est indispensable de repenser la façon dont nous concevons nos villes et nos bâtiments. Alors, les experts du CIBCA proposent plusieurs solutions concrètes, comme des cours d'école oasis, puis de fraîcheur. Est-ce que ce sont des solutions déjà déployées dans le Val d'Oise ?
1: Oui, ce sont des solutions qui sont déjà déployées dans le Val d'Oise, en première couronne, deuxième couronne, du Grand Paris, où bien entendu les élus locaux et la région Île-de-France sont très soucieux de déployer ces solutions. Ouais.
0: Et quelles sont, selon vous, les innovations qui suscitent aujourd'hui le plus d'intérêt et qui seraient surtout urgentes à mettre en place ?
1: Celle qui suscite le plus d'intérêt pour celles et ceux qui habitent la ville où vivent, c'est bien entendu de trouver des solutions pour atténuer, ces fortes chaleurs, en tout cas pouvoir vivre dans un peu moins de chaleur intense, parce que c'est très difficile. Et puis, côté, je pense, plutôt institutionnel et public, service public, c'est de développer des solutions comme, par exemple, la géothermie de surface ou le géocooling qui est en place, qui se développe très bien, qui a un coût certain, mais qui est très écologique et naturel surtout.
0: Ces derniers jours, avec les épisodes de canicule, les ventes de climatisation ont fortement augmenté. Malheureusement, le recours massif à la climatisation peut accroître la consommation d'énergie et contribuer à long terme au changement climatique. Quelle alternative concrète les experts présents au salon de l'immobilier bas carbone pourrait proposer pour rafraîchir les bâtiments de manière plus durable?
1: Oui, complètement, c'est ça c'est le côté intensif de consommation de clim. Alors, il y a des bonnes clims et puis il y en a des un peu moins bonnes, si je puis dire. Voilà. Aujourd'hui, il y a des climatisations qui sont plus reliées, à des pompes à chaleur, mais qui sont beaucoup moins énergivores, beaucoup moins émissives. Ces acteurs sont présents sur le CIBCA et proposent des solutions qui sont plus viables pour l'environnement et qui contribuent à moins réchauffer, parce que ça fait déjà très chaud à l'extérieur. Si on utilise les anciennes clims, notamment avec tous les tuyaux qu'on trouve coincés dans les fenêtres et qui vont recracher un air chaud de manière intense, c'est pas bon. Donc il y a de très bonnes clims aujourd'hui, il y a ce type de solution présente sur le salon. Il y a également d'autres solutions qu'on peut appliquer de manière assez simple sur ces logements, c'est-à-dire par exemple des vitres, et ça, ces acteurs sont aussi présents sur le salon. Ce sont des vitres avec des films, qui vont empêcher la chaleur d'entrer. On baisse de 4 à 5 degrés quand même à l'intérieur des appartements ou des maisons, et ça, il faudrait quand même le développer, le déployer. Bien entendu, il y a des matériaux aussi qui vont rafraîchir l'intérieur, en tout cas le bois fait son effet, ça c'est certain. On a aussi des peintures, des peintures aujourd'hui naturelles qui sont souvent à base de coquillages ou d'huîtres et qui vont avoir un effet de réverbération et qui, il fera moins chaud, en tout cas sur les façades, les façades de votre appartement, de votre immeuble. Encore faut-il que la copropriété soit d'accord aussi pour utiliser ces nouveaux matériaux. On a tout ce qui est matériaux aussi biosourcés, c'est-à-dire le chanvre, tous ces matériaux qui font aussi leur effet. Et c'est comme ça qu'on construisait les maisons à l'époque. C'était avec de la terre, du chanvre, toutes ces matières qui sont beaucoup plus saines. Et puis, il y a toujours ce sujet de béton, parce que malheureusement, les fondations, les constructions, on emploie beaucoup de béton, on l'utilise. Et aujourd'hui, les acteurs du béton font aussi énormément d'efforts avec un béton bas carbone, un béton moins émissif, un béton qui chauffe moins. Et ces acteurs sont également présents sur le sol. On va trouver des solutions sur le CIBCA qui peuvent être adaptées et appliquées directement sur un logement, sur un bâtiment à l'échelle d'une copropriété, mais également des solutions qui peuvent être déployées à l'échelle des villes, du territoire, à une échelle plus urbaine.
0: Ce que les experts proposent, j'ai l'impression que c'est un mélange de principes architecturaux anciens et enrichis avec des innovations technologiques.
1: C'est... Complètement. Ouais. Oui, c'est exactement ça. Vous savez, si je dois prendre par exemple l'exemple du Grand Paris et même de la ville de Paris, aujourd'hui il y a des rénovations de logements. Voilà, les bailleurs sociaux avec la mairie de Paris rénovent en utilisant en effet ces matériaux. J'aurais tendance à dire un peu ancestraux, mais c'est ça, on va réutiliser ces matériaux-là. Et puis forcément, il y a des innovations qui viennent aussi s'appliquer. Il faut vivre avec son temps, il faut vivre malheureusement avec ce réchauffement climatique. On le sait, on le dit, hein, en 2050, il fera 50 degrés. Donc l'idée aujourd'hui, c'est d'atténuer tout ça. Et en effet, on va venir appliquer aussi des solutions nouvelles comme les filtres, hein, dont je vous parlais sur les fenêtres. Il y a plein d'autres technologies aussi qui sont présentes sur les sites.
0: Alors, tout le monde ne peut pas rénover son logement ou construire un bâtiment bioclimatique. Pour les particuliers qui nous écouteraient aujourd'hui, est-ce qu'il existe des gestes simples ou des aménagements accessibles qui pourraient permettre de conserver un intérieur plus frais sans recourir systématiquement à la climatisation ?
1: J'aurais tendance à dire qu'en effet, on a forcément un réflexe individuel qui est un réflexe de survie, si je puis dire, quand il fait très chaud comme ça. Après, il y a des bons gestes à avoir. Moi, je vois des personnes âgées, par exemple, qui ont tendance à ouvrir leurs fenêtres parce qu'il y a un petit filet d'air, mais à l'extérieur, il fait 40 degrés. Et en fait, ça, c'est pas la solution du tout. Il faut déjà fermer ses volets. Il faut faire rentrer la fraîcheur le matin, certes. Fermer ses volets. Encore faut-il en avoir des volets. Je pense qu'il faudrait déjà que tous les appartements et toutes les maisons soient équipés de volets, idéalement en bois. C'est comme ça hein, qu'on vit dans le sud, c'est comme ça qu'on vit dans les régions où il faisait le plus chaud hein, avant que ça n'arrive dans nos villes, dans nos grandes villes. Déjà les volets, ensuite en intérieur, on parlait de climatisation tout à l'heure, mais il y a des petits rafraîchisseurs d'air aussi, vous savez, avec aujourd'hui c'est des humidificateurs où vous pouvez avoir des glaçons à l'intérieur ou autre, ça fonctionne très bien, ça humidifie l'air. Et puis il y a toujours ces ventilateurs, pareil, je fais référence à la manière dont on vit dans certains pays, certaines régions très chaudes, mais les ventilateurs qui sont au plafond fonctionnent aussi très bien. Ce sont des petites choses qu'on peut avoir chez soi qui ne sont pas forcément trop onéreuses, encore faut-il pouvoir se le permettre. Et puis j'espère aussi qu'il y aura des aides et puis un engagement pour financer tout ça, mais il me paraît déjà essentiel d'avoir des volets.
0: Le salon s'adresse à un large public, professionnel de l'immobilier, collectivité, architecte, bureau d'études, mais aux particuliers aussi.
1: C'est un salon professionnel, à la base pour trouver des solutions justement sur la rénovation des bâtiments qui existent aujourd'hui. Il faut absolument les rénover et surtout les adapter au changement climatique. Ça, c'est le grand sujet, qu'il s'agisse de bâtiments de bureaux, de logements, de bâtiments logistiques, de bâtiments aussi de sites commerciaux. Et ensuite, on a le troisième jour du salon, donc cette année, ce sera le 3 septembre, le jeudi 3 septembre. On a un après-midi un peu plus ouvert au grand public, plus pour les étudiants, les personnes en recherche d'emploi ou en reconversion professionnelle, parce que justement, toutes ces innovations, toutes ces réflexions, tous ces matériaux qui sont utilisés aujourd'hui créent de nouveaux métiers, ou en tout cas, on est à la recherche de talents, d'artisans, on a besoin de ces personnes, donc voilà, c'est un peu plus ouvert au grand public, mais encore une fois, pour rejoindre ce métier et ce secteur.
0: Madame Ferriel de Riche, merci d'avoir été avec nous. Je rappelle que le salon de l'immobilier bas carbone se tiendra du 1er au 3 septembre à Paris. Une journée dédiée aux solutions concrètes pour construire, rénover et aménager des villes plus résilientes face aux fortes chaleurs et plus largement aux défis du changement climatique.
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1: Bonjour. Chaque seconde, des milliers de vêtements sont mis sur le marché, souvent à des prix défiant toute concurrence. Face aux dérives de la fast fashion, le Parlement devait durcir les règles, mais le texte adopté est loin de faire l'unanimité. Emmaüs France dénonce une loi vidée de sa substance qui préserverait une grande partie du modèle économique de la mode jetable. Pour comprendre les conséquences de cette réforme,

Nutri-Score du produit textile pour mettre en haut de l'affiche ceux qui avaient le meilleur chiffre ou la meilleure note écologique, économique et autres. Et aujourd'hui, en supprimant ou en tout cas en atténuant largement ces critères et en les transformant en juste deux critères, largeur de gamme et prix de réparation, on se trouve avec des failles qui vont permettre aux grands acteurs de contourner un petit peu, par exemple, des largeurs de gamme en fonction des saisons pourront permettre de contourner cette notion initiale de largeur de gamme et du coup de n'apparaître non pas comme un acteur de l'ultra fast fashion mais juste de la fast fashion, voir s'ils sont très malins, et ils le sont, de pouvoir vraiment passer au travers des éléments de cette nouvelle loi. Les risques sont précisément que ces critères ont été rendus cumulatifs. En fait, le prix de réparation, ça signifie que l'article est moins cher à produire qu'à réparer, et donc à partir de là on considère que les articles sont quasiment jetables, et ça rentre vraiment dans cette définition et dans cette appréciation du critère de ultra fast fashion. Un vêtement qui normalement est en textile n'est pas un produit jetable, c'est pas un vêtement en papier, c'est un produit certes recyclable, mais si on ne répare plus à chaque fois, une personne, dès qu'elle va avoir un vêtement un petit peu usé, tout ça, elle va dire bah, je vais m'en acheter un nouveau, ça me coûtera moins cher même parfois que de le laver. Donc on arrive à un niveau de prix de production qui est tellement bas, et il faut dire que les entreprises en question utilisent, quand elles viennent de pays lointains où les réglementations sont moins importantes en particulier qu'en Europe, utilisent des produits qui ne seraient pas forcément validés par la réglementation européenne. Alors, on ne peut pas s'empêcher, en effet, de se dire que pendant toute cette durée, hein, le premier vote de la loi par l'Assemblée nationale remonte à plus d'un an. Donc, pendant un an, il y a eu la possibilité, entre autres pour les lobbies représentant ces grosses enseignes de la mode, la possibilité d'aller voir leurs députés, leurs sénateurs, voire même les conseillers ministériels, pour essayer de faire fléchir au nom de causes qui peuvent être nobles, hein, comme l'emploi en France, etc. etc. L'idée, c'était quand même de planter un premier critère très important et montrer à tout le monde que ça y est, on s'opposait collectivement, nationalement et internationalement en Europe, à l'ultra fast fashion, parce que ses effets sur l'environnement, sur le social et tout ça sont aujourd'hui démontrés. Et là, on l'a fait, mais de manière vraiment allégée, amoindrie, qui va permettre de continuer à des enseignes dont la plupart viennent de régions où à la fois les lois sociales et les lois environnementales sont moins contraignantes qu'en Europe, vont permettre à ces enseignes-là de continuer à inonder le marché. On a senti une évolution depuis quelques années. Pour être tout à fait honnête, il y a plusieurs critères. On reçoit en effet des marchandises de moins bonne qualité parce que à la fois les gens achètent de plus en plus de la moins bonne qualité, et cette moins bonne qualité, bah, comme elle est à très très bas prix, ils en achètent de plus en plus et ils s'en débarrassent très vite. Puisque ces enseignes-là, hein, pour rendre accro les consommateurs, elles font des nouvelles gammes, des nouveaux modèles. Avant, il y avait une mode printemps, été, automne, hiver. Aujourd'hui, il y a une gamme quasiment nouvelle par mois. Et donc les gens sont poussés à acheter. Et contrairement à ce qu'on entend dire, oui, ces marchandises à bas prix, et donc ça permet à des gens avec des moyens limités de s'équiper à bas prix, ben, en fait on s'aperçoit avec quelques enquêtes que ces personnes-là achetant des choses à bas prix, elles n'ont pas conscience du montant réel qu'elles dépensent, et à la fin elles auront dépensé plus que lorsqu'elles achetaient, on va dire, de la qualité classique, certes qui coûtait plus cher, mais elles en achetaient moins. Là, le fait d'avoir l'impression que ça coûte rien, parce que quasiment ça coûte rien, 2, 3, 4 euros pour des choses qui en plus visuellement semblent tout à fait correctes, on a l'impression que ça coûte rien. Et donc à la fin les gens en achètent plus et se retrouvent avec, aujourd'hui je crois que c'est, il y a une étude qui a été faite, c'est plus de 50 éléments textiles par an et par personne achetés, ça c'est une moyenne, alors que c'était il y a quelques années une trentaine. Alors aujourd'hui, outre les critères qui ont évolué et qui ont été atténués et qui sont rendus contournables, comme je l'évoquais un petit peu plus tôt, il y a aussi, d'un point de vue juridique, une partie de la mise en œuvre de cette loi qui est renvoyée à des décrets. Et des décrets, le législateur n'intervient plus, c'est uniquement le gouvernement qui intervient, et surtout avec des délais qui peuvent être allongés. Donc au début, l'idée, c'était d'avoir vraiment une loi ambitieuse et de pénaliser avec parfois un malus financier, hein, le principe c'était ça, des articles au profit des articles de basse qualité, écologique, économique et sociale, au profit d'articles plus qualitatifs et souvent qualitatifs sur les trois niveaux. Sauf le économique, puisque forcément les articles qualitatifs sont un petit peu plus chers à produire. Mais l'idée initiale de cette loi, c'était vraiment de mettre en évidence les articles vertueux et de pénaliser les articles moins vertueux, voire même catastrophiques, à la fois pour l'environnement et pour le social. Le fait que ce
objectif initial n'est pas abouti, n'est pas été respecté, ben ça amoindrit vraiment la portée de la loi et on est inquiet du symbole, de la symbolique, de ce, non pas revirement, mais de très forte atténuation de cette loi qui montre que la prise de conscience de l'enjeu environnemental, social et écologique est quand même encore limitée ou en tout cas qu'il y a des intérêts

0: qui s'y opposent et qui freinent fortement la mise en œuvre de ce système vertueux. On était très optimistes il y a un an sur ce que l'ADEME avait mis en avant, à savoir une espèce de malus financier pour des articles qui avaient par exemple fait 10 000 km pour arriver en Europe, qui arrivaient de loin, qui étaient faits avec des produits pas forcément très vertueux. Aujourd'hui, à part la pression sociale, la pression citoyenne pour que justement on arrive à revenir à un système comme celui-ci, je vois pas d'autres, il y a d'autres solutions bien sûr, mais c'est vraiment d'abord une question de responsabilité personnelle. Évidemment, c'est tentant d'acheter moins cher quelque chose sur son téléphone, apparaît joli, clinquant, coloré, à la mode et autres. Mais il faut bien se dire, voilà, avoir cette prise de conscience, est-ce que j'en ai vraiment besoin ? Est-ce que j'en ai besoin maintenant ? Ou est-ce que je peux différer mon achat ? Est-ce que je préfère pas acheter un pantalon ou une robe une fois tous les 2 mois ou 3 mois quand j'en ai besoin, plutôt qu'une fois par semaine, juste pour mettre une fois ou deux fois et après je vais le mettre justement dans des bornes de recyclage ou, et c'est très sympa de le faire, à des associations comme Emmaüs ou comme d'autres associations qui récupèrent du textile. Sauf que derrière, ces produits-là, outre la qualité initiale, viennent s'accumuler en très très grande quantité et on ne trouve plus de débouchés. Et le plus souvent, en plus, ces articles, de par la production, les matériaux employés pour leur production ne sont pas recyclables, c'est-à-dire que quand ils sont recyclés, les produits qui ont été intégrés dans la fabrication de ces produits rendent le recyclage très difficile, voire polluant.
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3: Bonjour à tous. L'Île-de-France est placée en période de risque important de feux de forêt. La forte chaleur entraîne l'assèchement de la végétation, favorisant les départs de feu. La municipalité de Saint-Leu-la-Forêt affirme que 9 feux de forêt sur 10 sont d'origine humaine et rappelle les bons gestes à adopter. Vous êtes fumeur ? Il est interdit de fumer en forêt. Jetez vos mégots dans un cendrier. Vous organisez un barbecue ? Il est prohibé de le faire en forêt. Faites-le chez vous, loin de la végétation. Vous bricolez à l'extérieur ? Éloignez-vous des espaces sensibles pour les préserver des étincelles et prévoyez un moyen d'extinction comme un seau d'eau. Retrouvez l'ensemble des bons gestes à adopter sur le site feu-forêt.gouv.fr. En cas d'incendie, veuillez contacter le 18, le 112 ou le 114 et rester à l'abri dans une habitation. Festival The Brooks à Domont. Inspiré par des artistes iconiques comme James Brown, Fela Kuti ou encore Herbie Hancock, ce groupe utilise une grande variété d'instruments. Basse, batterie, guitare et percussion. Venez faire la fête sur un rythme funk et entraînant. Rendez-vous ce samedi 4 juillet de 19h30 à 23h à l'esplanade des Fauvettes située dans la rue de Paris. Buvettes et restaurations seront mises à disposition pendant toute la soirée. Pour plus de renseignements, contactez le 01 39 35 55 00. Passez une agréable journée.
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3: Bonjour à tous, fête du village à Valmondois. Venez nombreux le samedi 4 juillet pour découvrir de nombreuses activités en famille ou entre amis. Kermesse, tournoi de ping-pong, karaoké géant, feu d'artifice, tout est prévu pour passer un excellent moment. Profitez d'un espace de restauration mis à disposition tout au long de l'événement ainsi que d'une paella géante dès 19h30. Venez sauver des vies à la maison du don de Pontoise. Ouverte du lundi au samedi, sur rendez-vous, venez réaliser un don de sang, de plasma ou de plaquettes dans un cadre chaleureux et bienveillant. Pour connaître votre éligibilité, effectuez un test simple et rapide en ligne sur le site dondesang.efs.sante.fr ou bien contactez-le 01 30 17 33 10. Vous n'êtes pas à proximité de la maison du don ? Pas d'inquiétude. De nombreuses collectes de dons mobiles sont organisées chaque année dans les environs prêtes à vous accueillir. Passez une agréable journée.
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3: Bonjour à tous. Brocante à Persan ce dimanche 5 juillet. De 7h à 19h, au stade Colette Besson, venez réaliser de très belles affaires et découvrir des merveilles en famille ou entre amis. Cet événement organisé par l'association Tel est ton Persan 95, en partenariat avec la municipalité, prévoit également une restauration sucrée et salée à l'occasion de cette journée conviviale. Si vous êtes exposant, pensez à vous inscrire en contactant le 06 50 42 10 93. Vous souhaitez vous rendre à la déchetterie prochainement ? La municipalité de Persan vous invite à vérifier les horaires avant de vous y rendre. En effet, en cette période de forte chaleur, les horaires risquent d'être adaptés. La ville de Persan rappelle notamment que la déchetterie de Champagne-sur-Oise est fermée le jeudi et celle de Viarmes est fermée le mardi. Renseignez-vous sur le site www.trieur.fr ou en contactant le 01 34 70 05 06. Passez une très belle journée.
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0: municipale déléguée à la vie des quartiers et lutte contre les discriminations, nous explique l'importance de cet événement.
1: Aujourd'hui, j'ai une mission un peu plus large, la lutte contre les discriminations. Mais ce concept date de notre premier mandat, donc de Monsieur le maire Jean-Michel Aparicio, qui m'avait donné pour mission donc de recréer du lien social, de redynamiser le vivre ensemble et de permettre que les Beaumontois se rencontrent. Donc le concept, c'est que ce soit un estival itinérant d'un quartier à un autre. Chaque habitant du quartier est invité, mais d'autres habitants des autres quartiers sont invités également à se rencontrer. Alors, qui dit au jardin, dit espace vert. L'idée, c'était de concilier la mise en valeur des espaces verts de la ville, que ce soit des espaces verts des bailleurs, où se déroulent les concerts, ou que ce soit les espaces verts de la ville, pour mettre en valeur et permettre aux habitants de se réapproprier l'espace public. Le souci, c'était que nous avons comme fil conducteur la culture. Donc, on a opté pour des concerts, styles musicaux variés, d'une année sur l'autre, dans un même quartier, ils n'entendent pas le même style, puisque l'idée c'était de faire découvrir ces styles musicaux. Donc ça va des groupes rock, des groupes pop, du reggae, des musiques du monde, du jazz, et l'idée c'est effectivement qu'on le découvre d'un quartier à un autre, puisque le vivre ensemble étant là, et le vivre ensemble il est universel, donc c'est aussi d'ouvrir les personnes à d'autres styles de musique que ce qu'ils ont l'habitude d'entendre. Un des principes est de mettre en valeur les artistes musicaux de Beaumont-sur-Oise. Donc chaque fois qu'il est possible qu'un artiste ou des artistes se produisent, ce qui a été le cas de Loli Rox, une chanteuse beaumontoise et un musicien guitariste et aussi beaumontois. Les buvettes sont un élément incontournable des événements à l'extérieur, des événements qui se veulent festifs. Nous avons toujours eu une buvette, un food truck selon l'envergure de l'événement, une fontaine, énormément de petites bouteilles d'eau. On a vraiment eu un beau succès. Ça va d'une quarantaine de personnes jusqu'à 80. Et comme parfois c'est au cœur des résidences des quartiers, on a toutes les personnes qui sont aux fenêtres, aux balcons, qu'on ne comptabilise pas. Mais qui participent au public et on a de très très bons retours. Cette notion de vivre ensemble avec est vraiment vécue puisque nous avons pu au fur et à mesure des éditions constater que des gens viennent d'un quartier à un autre. Des gens n'avaient jamais mis les pieds à Boyenval et ont découvert un quartier tout à fait paisible, intéressant, avec des personnes qui offrent leur joie de vivre et leur joie aussi de voir arriver d'autres personnes dans leur quartier. On a pu constater qu'on a des gens de Viarme, d'Asnières-sur-Oise, de Persan, de Chambly, de Mours, de Nointel, et bon, pour ceux qui nous ont parlé, après je ne sais pas. Et comme nous avons un bord de l'Oise avec un ponton, nous avons chaque année des gens qui s'arrêtent et qui viennent sur les concerts. Et je dois souligner également l'importance du partenariat avec j'ai parlé des associations, mais le partenariat avec les bailleurs de ces résidences sociales qui sont partie prenante également avec nous. On les a sollicités, ils ont répondu très positivement. Et comme nous avons également comme partenaire la déléguée au préfet de l'égalité des chances, puisque nous sollicitons bien naturellement toutes les subventions qui permettent de créer ces événements-là et de les faire vivre. Après d'autres événements, j'ai aussi proposé le concept des ateliers Recyclart. Donc recycle pour recyclage et art pour le côté un peu créatif qu'on a voulu donner à ces ateliers. Donc les ateliers, ben, c'est aussi des ateliers dans le cadre estival. Chaque fois, sur quatre quartiers différents, nous avons donc soit une seule personne, soit plusieurs personnes qui viennent offrir leur savoir-faire et le partager. Souvent c'est des prestations parce que tout travail mérite salaire. Mais la première année, nous avons eu une Beaumontoise qui était disponible et qui avait envie de faire partager. Elle nous avait sollicité. Elle savait faire des choses avec du recyclage. Donc c'est une action de sensibilisation à la préservation de notre environnement. Et donc c'est également important de permettre aux gens de faire le lien entre recycler et savoir créer quelque chose, donner une deuxième vie à des objets. Et là, ben, du coup, on a aussi des Beaumontoises qui peuvent aussi offrir leurs propositions. On a eu la

0: la chance sur les espaces verts des sites des bailleurs que ils s'en saisissent pour entretenir de façon plus régulière l'espace vert. On a Val d'Oise Habitat qui a même refait le square dit du Quesnel, pour citer le quartier. Et puis nous avons également Érigère, maintenant I3F, qui avait fait un travail que nous allons poursuivre avec les habitants pour savoir comment cette grande pelouse qu'ils avaient au cœur de leur résidence pouvait être réinvestie. Et le fait qu'on vienne BSL, puis les concerts, puis les ateliers Recyclart, a mobilisé les habitants et a du coup mobilisé aussi le bailleur pour rénover et entretenir son espace vert. Donc ça, c'est aussi au-delà du concert et du vivre ensemble, c'est aussi très appréciable et très dynamique comme démarche.
1: Au-delà de la notion de vivre ensemble, les concerts au jardin permettent d'entretenir les espaces verts de la commune. Rendez-vous le 3 juillet au RAC à 20h pour découvrir le groupe Jazztérix. N'hésitez pas à consulter le site de la mairie de Beaumont-sur-Oise pour vous renseigner sur les prochains ateliers de Recyclart. Bonne journée à tous et passez un bel été.
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3: Les épisodes de forte chaleur sont désormais plus fréquents, plus intenses et plus longs. Il faut adapter nos villes, nos bâtiments et nos espaces publics pour mieux vivre avec ces températures souvent extrêmes. On en parle avec la directrice du salon de l'immobilier bas carbone, Madame Feriel de Riche. Bonjour.
4: Bonjour.
3: Alors, les fortes chaleurs sont devenues un véritable enjeu de santé publique et d'aménagement du territoire. Aujourd'hui, il est indispensable de repenser la façon dont nous concevons nos villes et nos bâtiments. Alors, les experts du CIBCA proposent plusieurs solutions concrètes, comme des cours d'école oasis, puis de fraîcheur. Est-ce que ce sont des solutions déjà déployées dans le Val d'Oise ?
4: Oui, ce sont des solutions qui sont déjà déployées dans le Val d'Oise, en première couronne, deuxième couronne, du Grand Paris, où bien entendu les élus locaux et la région Île-de-France sont très soucieux de déployer ces solutions. Ouais.
3: Et quelles sont, selon vous, les innovations qui suscitent aujourd'hui le plus d'intérêt et qui seraient surtout urgentes à mettre en place ?
4: Celles qui suscitent le plus d'intérêt pour celles et ceux qui habitent la ville où vivent, c'est bien entendu de trouver des solutions pour atténuer, ces fortes chaleurs, en tout cas pouvoir vivre dans un peu moins de chaleur intense, parce que c'est très difficile. Et puis, côté, plutôt institutionnel et public, service public, c'est de développer des solutions comme, par exemple, la géothermie de surface ou le géocooling qui est en place, qui se développe très bien, qui a un coût certain, mais qui est très écologique et naturel surtout.
3: Ces derniers jours, avec les épisodes de canicule, les ventes de climatisation ont fortement augmenté. Malheureusement, le recours massif à la climatisation peut accroître la consommation d'énergie et contribuer à long terme au changement climatique. Quelle alternative concrète les experts présents au salon de l'immobilier bas carbone pourrait proposer pour rafraîchir les bâtiments de manière plus durable?
4: Oui, complètement, c'est ça en fait, c'est le côté intensif comme ça de consommation de clim. Alors, il y a des bonnes clims et puis il y en a des un peu moins bonnes, si je puis dire. Voilà. Aujourd'hui, il y a des climatisations qui sont plus reliées, à des pompes à chaleur, mais qui sont beaucoup moins énergivores, beaucoup moins émissives. Ces acteurs sont présents sur le CIBCA et proposent des solutions qui sont plus viables pour l'environnement et qui contribuent à moins réchauffer, parce que on fait déjà très chaud à l'extérieur. Si on utilise les anciennes clims, notamment avec tous les tuyaux qu'on trouve coincés dans les fenêtres et qui vont recracher un air chaud de manière intense, c'est pas bon. Donc il y a de très bonnes clims aujourd'hui, il y a ce type de solution présente sur le salon. Il y a également d'autres solutions qu'on peut appliquer de manière assez simple sur ces logements, c'est-à-dire par exemple des vitres, et ça, ces acteurs sont aussi présents sur le salon, ce sont des vitres avec des films qui vont empêcher la chaleur d'entrer. On baisse de 4 à 5 degrés à l'intérieur des appartements ou des maisons, et ça, il faudrait le développer, le déployer. Bien entendu, il y a des matériaux aussi qui vont rafraîchir l'intérieur, le bois fait son effet, ça c'est certain. On a aussi des peintures, des peintures aujourd'hui naturelles qui sont souvent à base de coquillages ou d'huîtres et qui vont avoir un effet de réverbération et qui, il fera moins chaud sur les façades, les façades de votre appartement, de votre immeuble. Encore faut-il que la copropriété soit d'accord aussi pour utiliser ces nouveaux matériaux. On a tout ce qui est matériaux aussi biosourcés, c'est-à-dire le chanvre, tous ces matériaux qui font aussi leur effet. Et c'est comme ça qu'on construisait les maisons à l'époque. C'était avec de la terre, du chanvre, toutes ces matières qui sont beaucoup plus saines. Et puis, il y a toujours ce sujet de béton, parce que malheureusement, les fondations, les constructions, on emploie beaucoup de béton, on l'utilise. Et aujourd'hui, les acteurs du béton font aussi énormément d'efforts avec un béton bas carbone, un béton moins émissif, un béton qui chauffe moins. Et ces acteurs sont également présents sur le sol. On va trouver des solutions sur le CIBCA qui peuvent être adaptées et appliquées directement sur un logement sur un bâtiment à l'échelle d'une copropriété, mais également des solutions qui peuvent être déployées à l'échelle des villes, du territoire, à une échelle plus urbaine.
3: Ce que les experts proposent, j'ai l'impression que c'est un mélange de principes architecturaux anciens et enrichis avec des innovations technologiques.
4: C'est... Complètement. Ouais, oui, c'est exactement ça. Vous savez, si je dois prendre par exemple l'exemple du Grand Paris et même de la ville de Paris, aujourd'hui il y a des rénovations de logements. Voilà, les bailleurs sociaux avec la mairie de Paris rénovent en utilisant en effet ces matériaux. J'aurais tendance à dire un peu ancestraux, mais c'est ça, on va réutiliser ces matériaux-là. Et puis forcément, il y a des innovations qui viennent aussi s'appliquer. Il faut vivre avec son temps, il faut vivre malheureusement avec ce réchauffement climatique. On le sait, on dit, hein, en 2050, il fera 50 degrés. Donc l'idée aujourd'hui, c'est d'atténuer tout ça. Et en effet, on va venir appliquer aussi des solutions nouvelles comme les filtres, hein, dont je vous parlais sur les fenêtres. Il y a plein d'autres technologies aussi qui sont présentes sur les sites.
3: Alors, tout le monde ne peut pas rénover son logement ou construire un bâtiment bioclimatique. Pour les particuliers qui nous écouteraient aujourd'hui, est-ce qu'il existe des gestes simples ou des aménagements accessibles qui pourraient permettre de conserver un intérieur plus frais sans recourir systématiquement à la climatisation ?
4: J'aurais tendance à dire qu'en effet, on a forcément un réflexe individuel qui est un réflexe de survie, si je puis dire, quand il fait très chaud comme ça. Après, il y a des bons gestes à avoir. Moi, je vois des personnes âgées, par exemple, qui ont tendance à ouvrir leurs fenêtres parce qu'il y a un petit filet d'air, mais à l'extérieur, il fait 40 degrés. Et en fait, ça, c'est pas la solution du tout. Il faut déjà fermer ses volets. Il faut faire rentrer la fraîcheur le matin, certes. Fermer ses volets. Encore faut-il en avoir des volets. Je pense qu'il faudrait déjà que tous les appartements et toutes les maisons soient équipés de volets, idéalement en bois. C'est comme ça hein, qu'on vit dans le sud, c'est comme ça qu'on vit dans les régions où il faisait le plus chaud hein, avant que ça n'arrive dans nos villes, dans nos grandes villes. Déjà les volets, ensuite en intérieur, on parlait de climatisation tout à l'heure, mais il y a des petits rafraîchisseurs d'air aussi, vous savez, avec aujourd'hui c'est des humidificateurs où vous pouvez avoir des glaçons à l'intérieur ou autre, ça fonctionne très bien, ça humidifie l'air. Et puis il y a toujours ces ventilateurs, pareil, je fais référence à la manière dont on vit dans certains pays, certaines régions très chaudes, mais les ventilateurs qui sont au plafond fonctionnent aussi très bien. Ce sont des petites choses qu'on peut avoir chez soi qui ne sont pas forcément trop onéreuses, encore faut-il pouvoir se le permettre. Et puis j'espère aussi qu'il y aura des aides et puis un engagement pour financer tout ça, mais il me paraît déjà essentiel d'avoir des volets.
3: Le salon s'adresse à un large public, professionnel de l'immobilier, collectivité, architecte, bureau d'études, mais aux particuliers aussi.
4: C'est un salon professionnel, à la base pour trouver des solutions justement sur la rénovation des bâtiments qui existent aujourd'hui. Il faut absolument les rénover et surtout les adapter au changement climatique. Ça, c'est le grand sujet, qu'il s'agisse de bâtiments de bureaux, de logements, de bâtiments logistiques, de bâtiments aussi de sites commerciaux. Et ensuite, on a le troisième jour du salon, donc cette année, ce sera le 3 septembre, le jeudi 3 septembre. On a un après-midi un peu plus ouvert au grand public, plus pour les étudiants, les personnes en recherche d'emploi ou en reconversion professionnelle, parce que justement, toutes ces innovations, toutes ces réflexions, tous ces matériaux qui sont utilisés aujourd'hui créent de nouveaux métiers, ou en tout cas, on est à la recherche de talents, d'artisans, on a besoin de ces personnes, donc voilà, c'est un peu plus ouvert au grand public, mais encore une fois, pour rejoindre ce métier et ce secteur.
3: Madame Ferriel de Riche, merci d'avoir été avec nous. Je rappelle que le salon de l'immobilier bas carbone se tiendra du 1er au 3 septembre à Paris. Une journée dédiée aux solutions concrètes pour construire, rénover et aménager des villes plus résilientes face aux fortes chaleurs et plus largement aux défis du changement climatique.
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3: Bonjour à tous. Brocante à Persan ce dimanche 5 juillet. 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Cet événement organisé par l'association Téléthon Persan 95, en partenariat avec la municipalité, prévoit également une restauration sucrée et salée à l'occasion de cette journée conviviale. Si vous êtes exposant, pensez à vous inscrire en contactant le 06 50 42 10 93. Vous souhaitez vous rendre à la déchetterie prochainement ? La municipalité de Persan vous invite à vérifier les horaires avant de vous y rendre. En effet, en cette période de forte chaleur, les horaires risquent d'être adaptés. La ville de Persan rappelle notamment que la déchetterie de Champagne-sur-Oise est fermée le jeudi et celle de Viarmes est fermée le mardi. Renseignez-vous sur le site www.triorc.fr ou en contactant le 01 34 70 05 06. Passez une très belle journée.
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1: Bonjour. Chaque seconde, des milliers de vêtements sont mis sur le marché, souvent à des prix défiant toute concurrence. Face aux dérives de la fast fashion, le Parlement devait durcir les règles, mais le texte adopté est loin de faire l'unanimité. Emmaüs France dénonce une loi vidée de sa substance qui préserverait une grande partie du modèle économique de la mode jetable. Pour comprendre les conséquences de cette réforme, tant sur le plan environnemental que pour les acteurs du réemploi, la radio locale de Persan est allé recueillir la réaction d'Alexis Nicolas, directeur d'Emmaüs de Berne-sur-Oise.
2: Alors, la réaction d'Emmaüs en général et plus largement de la coalition anti-fast fashion, c'est que ce texte, après un premier vote à l'Assemblée nationale, puis au Sénat, et une commission mixte paritaire a été un petit peu atténuée dans sa portée. Il était au départ fondé sur des critères assez techniques, définis par l'ADEME, et ces critères, cette commission mixte paritaire, les a transformés en largeur de gamme et prix de réparation. En fait, il s'agissait au départ d'établir une sorte de Nutri-Score du produit textile pour mettre en haut de l'affiche ceux qui avaient le meilleur chiffre ou la meilleure note écologique, économique et autres. Et aujourd'hui, en supprimant, ou en tout cas en atténuant largement ces critères et en les transformant en juste deux critères, largeur de gamme et prix de réparation, on se trouve avec des failles qui vont permettre aux grands acteurs de contourner un petit peu, par exemple, des largeurs de gamme en fonction des saisons pourront permettre de contourner cette notion initiale de largeur de gamme et du coup de n'apparaître non pas comme un acteur de l'ultra fast fashion mais juste de la fast fashion, voire s'ils sont très malins, et ils le sont, de pouvoir vraiment passer au travers des éléments de cette nouvelle loi. Les risques sont précisément que ces critères ont été rendus cumulatifs. En fait, le prix de réparation, ça signifie que l'article est moins cher à produire qu'à réparer. Et donc, à partir de là, on considère que les articles sont quasiment du jetable. Et ça rentre vraiment dans cette définition et dans cette appréciation du critère de ultra fast fashion. Un vêtement qui normalement est en textile n'est pas un produit jetable, c'est pas un vêtement en papier. C'est un produit certes recyclable, mais si on ne répare plus à chaque fois, une personne, dès qu'elle va avoir un vêtement un petit peu usé, tout ça, elle va dire, je vais m'en acheter un nouveau, ça me coûtera moins cher, même parfois, que de le laver. Donc on arrive à un niveau de prix de production qui est tellement bas, et il faut dire que les entreprises en question utilisent, quand elles viennent de pays lointains où les réglementations sont moins importantes en particulier qu'en Europe, utilisent des produits qui ne seraient pas forcément validés par la réglementation européenne. Alors, on ne peut pas s'empêcher en effet de se dire que pendant toute cette durée, le premier vote de la loi par l'Assemblée nationale remonte à plus d'un an. Donc, pendant un an, il y a eu la possibilité, entre autres pour les lobbies représentant ces grosses enseignes de la mode, la possibilité d'aller voir leurs députés, leurs sénateurs, voire même les conseillers ministériels pour essayer de faire fléchir au nom de causes qui peuvent être nobles, comme l'emploi en France, etc. etc. L'idée, c'était quand même de planter un premier critère très important et montrer à tout le monde que ça y est, on s'opposait collectivement, nationalement et internationalement en Europe, à l'ultra fast fashion parce que ses effets sur l'environnement, sur le social et tout ça sont aujourd'hui démontrés. Et là, on l'a fait, mais de manière vraiment allégée, amoindrie, qui va permettre de continuer à des enseignes dont la plupart viennent de régions où à la fois les lois sociales et les lois environnementales sont moins contraignantes qu'en Europe, vont permettre à ces enseignes-là de continuer à inonder le marché. On a senti une évolution depuis quelques années. Pour être tout à fait honnête, il y a plusieurs critères. On reçoit en effet des marchandises de moins bonne qualité parce que à la fois les gens achètent de plus en plus de la moins bonne qualité, et cette moins bonne qualité, comme elle est à très très bas prix, ils en achètent de plus en plus et ils s'en débarrassent très vite. Puisque ces enseignes-là, pour rendre accro les consommateurs, elles font des nouvelles gammes, des nouveaux modèles. Avant, il y avait une mode printemps, été, automne, hiver. Aujourd'hui, il y a une gamme quasiment nouvelle par mois. Et donc les gens sont poussés à acheter. Et contrairement à ce qu'on entend dire, oui, ces marchandises à bas prix, et donc ça permet à des gens avec des moyens limités de s'équiper à bas prix. En fait, on s'aperçoit avec quelques enquêtes que ces personnes-là, achetant des choses à bas prix, elles n'ont pas conscience du montant réel qu'elles dépensent, et à la fin, elles auront dépensé plus que lorsqu'elles achetaient, on va dire, de la qualité classique, certes qui coûtait plus cher, mais elles en achetaient moins. Là, le fait d'avoir l'impression que ça coûte rien, parce que quasiment ça coûte rien, 2, 3, 4 euros pour des choses qui, en plus, visuellement, semblent tout à fait correctes, on a l'impression que ça coûte rien. Et donc, à la fin, les gens en achètent plus, et se retrouvent avec, aujourd'hui, je crois que c'est, il y a une étude qui a été faite, c'est plus de 50 éléments textiles par an et par personne achetés, ça c'est une moyenne, alors que c'était il y a quelques années une trentaine. Alors aujourd'hui, outre les critères qui ont évolué et qui ont été atténués et qui sont rendus contournables, comme je l'évoquais un petit peu plus tôt, il y a aussi, d'un point de vue juridique, une partie de la mise en œuvre de cette loi qui est renvoyée à des décrets. Et des décrets, le législateur n'intervient plus, c'est uniquement le gouvernement qui intervient, et surtout avec des délais qui peuvent être rallongés. Donc au début, l'idée, c'était d'avoir vraiment une loi ambitieuse et de pénaliser avec parfois un malus financier, hein, le principe c'était ça, des articles au profit des articles de basse qualité, écologique, économique et social, au profit d'articles plus qualitatifs et souvent qualitatifs sur les trois niveaux. Sauf le économique, puisque forcément les articles qualitatifs sont un petit peu plus chers à produire, mais l'idée initiale de cette loi c'était vraiment de mettre en évidence les articles vertueux et de pénaliser les articles moins vertueux, voire même catastrophiques, à la fois pour l'environnement et pour le social. Le fait que ce objectif initial n'est pas abouti, n'est pas été respecté, ben ça amoindrit vraiment la portée de la loi et on est inquiet du symbole, de la symbolique, de ce, non pas revirement, mais de très forte atténuation de cette loi qui montre que la prise de conscience de l'enjeu environnemental, social et écologique est quand même encore limitée ou en tout cas qu'il y a des intérêts qui s'y opposent et qui freinent fortement la mise en œuvre de ce système vertueux. On était très optimiste il y a un an sur ce que l'ADEME avait mis en avant, à savoir une espèce de malus financier pour des articles qui avaient par exemple fait 10 000 km pour arriver en Europe, qui arrivaient de loin, qui étaient faits avec des produits pas forcément très vertueux. Aujourd'hui, à part la pression sociale, la pression citoyenne pour que justement on arrive à revenir à un système comme celui-ci, je vois pas d'autres, il y a d'autres solutions bien sûr, mais c'est vraiment d'abord une question de responsabilité personnelle. Évidemment, c'est tentant d'acheter moins cher quelque chose sur son téléphone apparaît joli, clinquant, coloré, à la mode et autres, mais il faut bien se dire, voilà, avoir cette prise de conscience, est-ce que j'en ai vraiment besoin ? Est-ce que j'en ai besoin maintenant ? Ou est-ce que je peux différer mon achat ? Est-ce que je préfère pas acheter un pantalon ou une robe une fois tous les 2 mois ou 3 mois quand j'en ai besoin, plutôt qu'une fois par semaine, juste pour mettre une fois ou deux fois et après je vais le mettre justement dans des bornes de recyclage ou, et c'est très sympa de le faire, à des associations comme Emmaüs ou comme d'autres associations qui récupèrent du textile. Sauf que derrière, ces produits-là, outre la qualité initiale, viennent s'accumuler en très très grande quantité et on ne trouve plus de débouchés. Et le plus souvent, en plus, ces articles, de par la production, les matériaux employés pour leur production ne sont pas recyclables, c'est-à-dire que quand ils sont recyclés, les produits qui ont été intégrés dans la fabrication de ces produits rendent le recyclage très difficile, voire polluant.
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3: Bonjour à tous. Fête du village à Valmondois. Venez nombreux le samedi 4 juillet pour découvrir de nombreuses activités en famille ou entre amis. Kermesse, tournoi de ping-pong, karaoké géant, feu d'artifice, tout est prévu pour passer un excellent moment. Profitez d'un espace de restauration mis à disposition tout au long de l'événement ainsi que d'une paella géante dès 19h30. Venez sauver des vies à la maison du don de Pontoise. 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Pour connaître votre éligibilité, effectuez un test simple et rapide en ligne sur le site dondesang.efs.sante.fr ou bien contactez-le 01 30 17 33 10. Vous n'êtes pas à proximité de la maison du don ? Pas d'inquiétude. De nombreuses collectes de dons mobiles sont organisées chaque année dans les environs prêtes à vous accueillir. Passez une agréable journée.
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1: Bonjour. Chaque seconde, des milliers de vêtements sont mis sur le marché, souvent à des prix défiant toute concurrence. Face aux dérives de la fast fashion, le Parlement devait durcir les règles, mais le texte adopté est loin de faire l'unanimité. Emmaüs France dénonce une loi vidée de sa substance qui préserverait une grande partie du modèle économique de la mode jetable. Pour comprendre les conséquences de cette réforme, tant sur le plan environnemental que pour les acteurs du réemploi, la radio locale de Persan est aller recueillir la réaction d'Alexis Nicolas, directeur d'Emmaüs de Berne-sur-Oise.
2: Alors, la réaction d'Emmaüs en général et plus largement de la coalition anti-fast fashion, c'est que ce texte, après un premier vote à l'Assemblée nationale, plus au Sénat, et une commission mixte paritaire a été un petit peu atténuée dans sa portée. Il était au départ fondé sur des critères assez techniques, définis par l'ADEME, et ces critères, cette commission mixte paritaire, les a transformés en largeur de gamme et prix de réparation. En fait, il s'agissait au départ d'établir une sorte de Nutri-Score du produit textile pour mettre en haut de l'affiche ceux qui avaient le meilleur chiffre ou la meilleure note écologique, économique et autres. Et aujourd'hui, en supprimant, ou en tout cas en atténuant largement ces critères et en les transformant en juste deux critères, largeur de gamme et prix de réparation, on se trouve avec des failles qui vont permettre aux grands acteurs de contourner un petit peu, par exemple, des largeurs de gamme en fonction des saisons pourront permettre de contourner cette notion initiale de largeur de gamme et du coup de n'apparaître non pas comme un acteur de l'ultra fast fashion mais juste de la fast fashion, voire s'ils sont très malins, et ils le sont, de pouvoir vraiment passer au travers des éléments de cette nouvelle loi. Les risques sont précisément que ces critères ont été rendus cumulatifs. En fait, le prix de réparation, ça signifie que l'article est moins cher à produire qu'à réparer. Et donc, à partir de là, on considère que les articles sont quasiment jetables. Et ça rentre vraiment dans cette définition et dans cette appréciation du critère de ultra fast fashion. Un vêtement qui normalement est en textile n'est pas un produit jetable, c'est pas un vêtement en papier. C'est un produit certes recyclable, mais si on ne répare plus à chaque fois, une personne, dès qu'elle va avoir un vêtement un petit peu usé, tout ça, elle va dire bah, « je vais m'en acheter un nouveau, ça me coûtera moins cher même parfois que de le laver ». Donc on arrive à un niveau de prix de production qui est tellement bas, et il faut dire que les entreprises en question utilisent, quand elles viennent de pays lointains où les réglementations sont moins importantes en particulier qu'en Europe, utilisent des produits qui ne seraient pas forcément validés par la réglementation européenne. Alors, on ne peut pas s'empêcher, en effet, de se dire que pendant toute cette durée, hein, le premier vote de la loi par l'Assemblée nationale remonte à plus d'un an. Donc, pendant un an, il y a

0: à l'ultra fast fashion parce que ses effets sur l'environnement, sur le social et tout ça sont aujourd'hui démontrés. Et là, on l'a fait, mais de manière vraiment allégée, amoindrie, qui va permettre de continuer à des enseignes dont la plupart viennent de régions où à la fois les lois sociales et les lois environnementales sont moins contraignantes qu'en Europe, vont permettre à ces enseignes-là de continuer à inonder le marché. On a senti une évolution depuis quelques années. Pour être tout à fait honnête, il y a plusieurs critères. On reçoit en effet des marchandises de moins bonne qualité parce que à la fois les gens achètent de plus en plus de la moins bonne qualité et cette moins bonne qualité, bah, comme elle est à très très bas prix, ils en achètent de plus en plus et ils s'en débarrassent très vite. Puisque ces enseignes-là, hein, pour rendre accro les consommateurs, elles font des nouvelles gammes, des nouveaux modèles. Avant, il y avait une mode printemps, été, automne, hiver. Aujourd'hui, il y a une gamme quasiment nouvelle par mois. Et donc les gens sont poussés à acheter. Et contrairement à ce qu'on entend dire, oui, c'est marchandise à bas prix. Et donc, ça permet à des gens avec des moyens limités de s'équiper à bas prix. Bah, en fait, on s'aperçoit avec quelques enquêtes que ces personnes-là achetant des choses à bas prix, elles n'ont pas conscience du montant réel qu'elles dépensent et à la fin, elles auront dépensé plus que lorsqu'elles achetaient, on va dire, de la qualité classique, certes qui coûtait plus cher, mais elles en achetaient moins. Là, le fait d'avoir l'impression que ça coûte rien, parce que quasiment ça coûte rien, 2, 3, 4 euros pour des choses qui en plus visuellement semblent tout à fait correctes, on a l'impression que ça coûte rien. Et donc à la fin, les gens en achètent plus et se retrouvent avec, aujourd'hui, je crois que c'est, il y a une étude qui a été faite, c'est plus de 50 éléments textiles par an et par personne achetés, ça c'est une moyenne, alors que c'était il y a quelques années une trentaine. Alors aujourd'hui, outre les critères qui ont évolué et qui ont été atténués et qui sont rendus contournables, comme je l'évoquais un petit peu plus tôt, il y a aussi, d'un point de vue juridique, une partie de la mise en œuvre de cette loi qui est renvoyée à des décrets. Et des décrets, le législateur n'intervient plus, c'est uniquement le gouvernement qui intervient, et surtout avec des délais qui peuvent être allongés. Donc au début, l'idée, c'était d'avoir vraiment une loi ambitieuse et de pénaliser avec parfois un malus financier, hein, le principe c'était ça, des articles au profit des articles de basse qualité, écologique, économique et sociale, au profit d'articles plus qualitatifs et souvent qualitatifs sur les trois niveaux. Sauf le économique, puisque forcément les articles qualitatifs sont un petit peu plus chers à produire. Mais l'idée initiale de cette loi, c'était vraiment de mettre en évidence les articles vertueux et de pénaliser les articles moins vertueux, voire même catastrophiques, à la fois pour l'environnement et pour le social. Le fait que ce objectif initial n'est pas abouti, n'est pas été respecté, ben ça amoindrit vraiment la portée de la loi et on est inquiet du symbole, de la symbolique, de ce, non pas revirement, mais de très forte atténuation de cette loi qui montre que la prise de conscience de l'enjeu environnemental, social et écologique est quand même encore limitée ou en tout cas qu'il y a des intérêts qui s'y opposent et qui freinent fortement la mise en œuvre de ce système vertueux. On était très optimiste il y a un an sur ce que l'ADEME avait mis en avant, à savoir une espèce de malus financier pour des articles qui avaient par exemple fait 10 000 km pour arriver en Europe, qui arrivaient de loin, qui étaient faits avec des produits pas forcément très vertueux. Aujourd'hui, à part la pression sociale, la pression citoyenne pour que justement on arrive à revenir à un système comme celui-ci, il y a d'autres solutions bien sûr, mais c'est vraiment d'abord une question de responsabilité personnelle. Évidemment, c'est tentant d'acheter moins cher quelque chose sur son téléphone apparaît joli, clinquant, coloré, à la mode et autres, mais il faut bien se dire, voilà, avoir cette prise de conscience, est-ce que j'en ai vraiment besoin ? Est-ce que j'en ai besoin maintenant ? Ou est-ce que je peux différer mon achat ? Est-ce que je préfère pas acheter un pantalon ou une robe une fois tous les 2 mois ou 3 mois quand j'en ai besoin, plutôt qu'une fois par semaine, juste pour mettre une fois ou deux fois et après je vais le mettre justement dans des bornes de recyclage ou, et c'est très sympa de le faire, à des associations comme Emmaüs ou comme d'autres associations qui récupèrent du textile. Sauf que derrière, ces produits-là, outre la qualité initiale, viennent s'accumuler en très très grande quantité et on ne trouve plus de débouchés et le plus souvent en plus ces articles de par la production, les matériaux employés pour leur production ne sont pas recyclables, c'est-à-dire que quand ils sont recyclés les produits qui ont été intégrés dans la fabrication de ces produits rendent le recyclage très difficile, voire polluant.
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2: Bonjour à tous. La période estivale s'ouvre sur les concerts au jardin à Beaumont-sur-Oise. Chaque vendredi, découvrez un jardin et un style musical de 20h à 22h. Organisé pour la 6e fois, c'est un événement très populaire permettant de renforcer les liens entre les habitants de différents quartiers. Madame Halima Benaïda, conseillère municipale déléguée à la vie des quartiers et lutte contre les discriminations, nous explique l'importance de cet événement.
3: Aujourd'hui, j'ai une mission un peu plus large, la lutte contre les discriminations. Mais ce concept date de notre premier mandat, donc de Monsieur le maire Jean-Michel Aparicio, qui m'avait donné pour mission donc, de recréer du lien social, de redynamiser le vivre ensemble et de permettre que les Beaumontois se rencontrent. Donc le concept, c'est que ce soit un estival itinérant, d'un quartier à un autre. Chaque habitant du quartier est invité, mais d'autres habitants. Des autres quartiers sont invités également à se rencontrer. Alors, qui dit au jardin, dit espace vert. L'idée, c'était de concilier la mise en valeur des espaces verts de la ville, que ce soit des espaces verts des bailleurs, où se déroulent les concerts, ou que ce soit les espaces verts de la ville, pour mettre en valeur et permettre aux habitants de se réapproprier l'espace public. Le souci, c'était que nous avons comme fil conducteur la culture. Donc, on a opté pour des concerts, styles musicaux variés, d'une année sur l'autre, dans un même quartier, ils n'entendent pas le même style, puisque l'idée c'était de faire découvrir ces styles musicaux. Donc ça va des groupes rock, des groupes pop, du reggae, des musiques du monde, du jazz, et l'idée c'est effectivement qu'on le découvre d'un quartier à un autre, puisque le vivre ensemble étant là, et le vivre ensemble il est universel, donc c'est aussi d'ouvrir les personnes à d'autres styles de musique que ce qu'ils ont l'habitude d'entendre. Un des principes est de mettre en valeur les artistes musicaux de Beaumont-sur-Oise. Donc chaque fois qu'il est possible qu'un artiste ou des artistes se produisent, ce qui a été le cas de Loli Rox, une chanteuse beaumontoise et un musicien guitariste et aussi beaumontois. Les buvettes sont un élément incontournable des événements à l'extérieur, des événements qui se veulent festifs. Nous avons toujours eu une buvette, un food truck selon l'envergure de l'événement, une fontaine, énormément de petites bouteilles d'eau. On a vraiment eu un beau succès. Ça va d'une quarantaine de personnes jusqu'à 80. Et comme parfois c'est au cœur des résidences des quartiers, on a toutes les personnes qui sont aux fenêtres, aux balcons, qu'on ne comptabilise pas. Mais qui participent au public et on a de très très bons retours. Cette notion de vivre ensemble avec est vraiment vécue puisque nous avons pu au fur et à mesure des éditions constater que des gens viennent d'un quartier à un autre. Des gens n'avaient jamais mis les pieds à Boyenval et ont découvert un quartier tout à fait paisible, intéressant, avec des personnes qui offrent leur joie de vivre et leur joie aussi de voir arriver d'autres personnes dans leur quartier. On a pu constater qu'on a des gens de Viarme, d'Asnières-sur-Oise, de Persan, de Chambly, de Mours, de Nointel, et bon, pour ceux qui nous ont parlé, après je ne sais pas. Et comme nous avons un bord de l'Oise avec un ponton, nous avons chaque année des gens qui s'arrêtent et qui viennent sur les concerts. Et je dois souligner également l'importance du partenariat avec j'ai parlé des associations, mais le partenariat avec les bailleurs de ces résidences sociales qui sont partie prenante également avec nous. On les a sollicités, ils ont répondu très positivement. Et comme nous avons également comme partenaire la déléguée au préfet de l'égalité des chances, puisque nous sollicitons bien naturellement toutes les subventions qui permettent de créer ces événements-là et de les faire vivre. Après d'autres événements, j'ai aussi proposé le concept des ateliers Recyclart. Donc recycle pour recyclage et art pour le côté un peu créatif qu'on a voulu donner à ces ateliers. Donc les ateliers, ben, c'est aussi des ateliers dans le cadre estival. Chaque fois, sur quatre quartiers différents, nous avons donc soit une seule personne, soit plusieurs personnes qui viennent offrir leur savoir-faire et le partager. Souvent c'est des prestations parce que tout travail mérite salaire. Mais la première année, nous avons eu une Beaumontoise Bourgeoise qui était disponible et qui avait envie de faire partager. Elle nous avait sollicité. Elle savait faire des belles choses avec du recyclage. Donc c'est une action de sensibilisation à la préservation de notre environnement. Et donc c'est également important de permettre aux gens de faire le lien entre recycler et savoir créer quelque chose, donner une deuxième vie à des objets. Et là, du coup, on a aussi des Beaumontoises qui peuvent aussi offrir leurs propositions. On a eu la chance sur les espaces verts des sites des bailleurs qu'ils s'en saisissent pour entretenir de façon plus régulière l'espace vert. On a Val d'Oise Habitat qui a même refait le square dit du Quesnel, pour citer le quartier. Et puis nous avons également Érigère, maintenant I3F, qui avait fait un travail que nous allons poursuivre avec les habitants pour savoir comment cette grande pelouse qu'ils avaient au cœur de leur résidence pouvait être réinvestie. Et le fait qu'on vienne BSL, puis les concerts, puis les ateliers recyclart, a mobilisé les habitants et a du coup mobilisé aussi le bailleur pour rénover et entretenir son espace vert. Donc ça, c'est aussi, au-delà du concert et du vivre ensemble, c'est aussi très appréciable et très dynamique comme démarche.
2: Au-delà de la notion de vivre ensemble, les concerts au jardin permettent d'entretenir les espaces verts de la commune. Rendez-vous le 3 juillet au RAC à 20h pour découvrir le groupe Jazztérix. N'hésitez pas à consulter le site de la mairie de Beaumont-sur-Oise pour vous renseigner sur les prochains ateliers de recyclage. Bonne journée à tous et passez un bel été.
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3: Bonjour à tous. Vous avez des nids de frelons asiatiques, de chenilles processionnaires, du pin installés près de chez vous? La ville d'Enghien-les-Bains propose à ses habitants une aide financière pour contribuer à la destruction de ces nids. Pour bénéficier de ces aides, remplissez un formulaire en ligne disponible sur le site de la mairie d'Enghien-les-Bains. Contribuez à la préservation du patrimoine du Val d'Oise en faisant un don à l'église Notre-Dame de l'Assomption. Il s'agit d'un ancien bâtiment situé à Taverny, édifié en 1237 et classé comme monument historique depuis 1846. Au-delà de son statut de monument religieux, c'est un lieu de culture qui accueille des concerts et des expositions. L'église renforce les liens entre les habitants et occupe une place importante au centre de la mémoire de la commune. Néanmoins, l'infrastructure est confrontée à plusieurs menaces. Infiltration, maçonnerie fragilisée, charpente endommagée, vitraux altérés. Rendez-vous sur le site de la municipalité de Taverny pour participer aux frais des rénovations. Bel été à tous.
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3: Bonjour à tous. Brocante à Persan ce dimanche 5 juillet. De 7h à 19h, au stade Colette Besson, venez réaliser de très belles affaires et découvrir des merveilles en famille ou entre amis. Cet événement organisé par l'association Téléthon Persan 95, en partenariat avec la municipalité, prévoit également une restauration sucrée et salée à l'occasion de cette journée conviviale. Si vous êtes exposant, pensez à vous inscrire en contactant le 06 50 42 10 93. Vous souhaitez vous rendre à la déchetterie prochainement ? La municipalité de Persan vous invite à vérifier les horaires avant de vous y rendre. En effet, en cette période de forte chaleur, les horaires risquent d'être adaptés. La ville de Persan rappelle notamment que la déchetterie de Champagne-sur-Oise est fermée le jeudi et celle de Viarmes est fermée le mardi. Renseignez-vous sur le site www.trieur.fr ou en contactant le 01 34 70 05 06. Passez

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3: Bonjour à tous, fête du village à Valmondois. Venez nombreux le samedi 4 juillet pour découvrir de nombreuses activités en famille ou entre amis. Kermesse, tournoi de ping-pong, karaoké géant, feu d'artifice, tout est prévu pour passer un excellent moment. Profitez d'un espace de restauration mis à disposition tout au long de l'événement, ainsi que d'une paella géante dès 19h30. Venez sauver des vies à la maison du don de Pontoise. Ouverte du lundi au samedi, sur rendez-vous, venez réaliser un don de sang, de plasma ou de plaquettes dans un cadre chaleureux et bienveillant. Pour connaître votre éligibilité, effectuez un test simple et rapide en ligne sur le site dondesang.efs.sante.fr ou bien contactez-le 01 30 17 33 10. Vous n'êtes pas à proximité de la maison du don ? Pas d'inquiétude. De nombreuses collectes de dons mobiles sont organisées chaque année dans les environs, prêtes à vous accueillir. Passez une agréable journée.
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3: Bonjour à tous. Vous êtes une entreprise, une association ou une collectivité? Vous accordez une valeur cardinale à la lutte contre les inégalités? Planifiez l'atelier Monopoly des inégalités auprès de l'Observatoire des inégalités. Ce jeu consiste à incarner une personne confrontée aux discriminations sociales. Jouez selon les règles qui s'appliquent en fonction du sexe, de la couleur de peau ou encore du handicap du personnage. À la fin de la partie, s'ouvre un débat qui débute par la réaction de chacun des joueurs. S'ensuit un échange encadré visant à identifier des solutions pour rendre la société plus juste. Contactez dès maintenant l'Observatoire des inégalités pour organiser un jeu immersif et ludique. Ping-pong et marche nordique à Écouen. Ce vendredi 3 juillet au parc Le Maire, participez à de nombreuses animations sportives et ludiques. De 17h à 18h30, venez défier des joueurs lors d'un tournoi de ping-pong. Dès 19h, échangez dans un cadre convivial autour d'un apéro, puis rejoignez une marche nordique en famille ou entre amis. Échangez avec des parents à Mériel. Parlotte et Patouille est un temps d'éveil et d'échange pour les parents et leurs enfants de 3 ans ou moins. Ce rendez-vous mensuel vise à accompagner les parents dans leurs premiers moments de vie de famille. Exprimez-vous à votre rythme et échangez avec les autres parents dans une atmosphère chaleureuse et bienveillante. Le centre de loisirs de Mériel vous accueille dès le samedi 4 juillet à 10h. L'entrée est libre et se fait sans inscription. Bonne journée à tous.

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1: Bonjour. Chaque seconde, des milliers de vêtements sont mis sur le marché, souvent à des prix défiant toute concurrence. Face aux dérives de la fast fashion, le Parlement devait durcir les règles, mais le texte adopté est loin de faire l'unanimité. Emmaüs France dénonce une loi vidée de sa substance qui préserverait une grande partie du modèle économique de la mode jetable. Pour comprendre les conséquences de cette réforme, tant sur le plan environnemental que pour les acteurs du réemploi, la radio locale de Persan est aller recueillir la réaction d'Alexis Nicolas, directeur d'Emmaüs de Berne-sur-Oise.
2: Alors, la réaction d'Emmaüs en général et plus largement de la coalition anti-fast fashion, c'est que ce texte, après un premier vote à l'Assemblée nationale, puis au Sénat, et une commission mixte paritaire a été un petit peu atténuée dans sa portée. Il était au départ fondé sur des critères assez techniques, définis par l'ADEME, et ces critères, cette commission mixte paritaire, les a transformés en largeur de gamme et prix de réparation. En fait, il s'agissait au départ d'établir une sorte de Nutri-Score du produit textile pour mettre en haut de l'affiche ceux qui avaient le meilleur chiffre ou la meilleure note écologique, économique et autres. Et aujourd'hui, en supprimant, ou en tout cas en atténuant largement ces critères et en les transformant en juste deux critères, largeur de gamme et prix de réparation, on se trouve avec des failles qui vont permettre aux grands acteurs de contourner un petit peu, par exemple, des largeurs de gamme en fonction des saisons pourront permettre de contourner cette notion initiale de largeur de gamme et du coup de n'apparaître non pas comme un acteur de l'ultra fast fashion mais juste de la fast fashion, voire s'ils sont très malins, et ils le sont, de pouvoir vraiment passer au travers des éléments de cette nouvelle loi. Les risques sont précisément que ces critères ont été rendus cumulatifs. En fait, le prix de réparation, ça signifie que l'article est moins cher à produire qu'à réparer. Et donc, à partir de là, on considère que les articles sont quasiment du jetable. Et ça rentre vraiment dans cette définition et dans cette appréciation du critère de ultra fast fashion. Un vêtement qui normalement est en textile n'est pas un produit jetable, c'est pas un vêtement en papier. C'est un produit certes recyclable, mais si on ne répare plus à chaque fois, une personne, dès qu'elle va avoir un vêtement un petit peu usé, tout ça, elle va dire bah, « je vais m'en acheter un nouveau, ça me coûtera moins cher même parfois que de le laver ». Donc on arrive à un niveau de prix de production qui est tellement bas, et il faut dire que les entreprises en question utilisent, quand elles viennent de pays lointains où les réglementations sont moins importantes en particulier qu'en Europe, utilisent des produits qui ne seraient pas forcément validés par la réglementation européenne. Alors, on ne peut pas s'empêcher, en effet, de se dire que pendant toute cette durée, hein, le premier vote de la loi par l'Assemblée nationale remonte à plus d'un an. Donc, pendant un an, il y a eu la possibilité, entre autres pour les lobbies représentant ces grosses enseignes de la mode, la possibilité d'aller voir leurs députés, leurs sénateurs, voire même les conseillers ministériels, pour essayer de faire fléchir au nom de causes qui peuvent être nobles, hein, comme l'emploi en France, etc., etc. L'idée, c'était quand même de planter un premier critère très important et montrer à tout le monde que ça y est, on s'opposait collectivement, nationalement et internationalement en Europe, à l'ultra fast fashion parce que ses effets sur l'environnement, sur le social et tout ça sont aujourd'hui démontrés. Et là, on l'a fait, mais de manière vraiment allégée, amoindrie, qui va permettre de continuer à des enseignes dont la plupart viennent de régions où à la fois les lois sociales et les lois environnementales sont moins contraignantes qu'en Europe, vont permettre à ces enseignes-là de continuer à inonder le marché. On a senti une évolution depuis quelques années. Pour être tout à fait honnête, il y a plusieurs critères. On reçoit en effet des marchandises de moins bonne qualité parce que à la fois les gens achètent de plus en plus de la moins bonne qualité et cette moins bonne qualité, bah, comme elle est à très très bas prix, ils en achètent de plus en plus et ils s'en débarrassent très vite. Puisque ces enseignes-là, hein, pour rendre accro les consommateurs, elles font des nouvelles gammes, des nouveaux modèles. Avant, il y avait une mode printemps, été, automne, hiver. Aujourd'hui, il y a une gamme quasiment nouvelle par mois. Et donc les gens sont poussés à acheter. Et contrairement à ce qu'on entend dire, oui, ces marchandises à bas prix, et donc ça permet à des gens avec des moyens limités de s'équiper à bas prix. Ben, en fait, on s'aperçoit avec quelques enquêtes que ces personnes-là achetant des choses à bas prix, elles n'ont pas conscience du montant réel qu'elles dépensent, et à la fin elles auront dépensé plus que lorsqu'elles achetaient, on va dire, de la qualité classique, certes qui coûtait plus cher, mais elles en achetaient moins. Là, le fait d'avoir l'impression que ça coûte rien, parce que quasiment ça coûte rien, 2, 3, 4 euros pour des choses qui en plus visuellement semblent tout à fait correctes, on a l'impression que ça coûte rien. Et donc à la fin les gens en achètent plus, et se retrouvent avec, aujourd'hui, je crois que c'est il y a une étude qui a été faite, c'est plus de 50 éléments textiles par an et par personne achetés, ça c'est une moyenne, alors que c'était il y a quelques années une trentaine. Alors aujourd'hui, outre les critères qui ont évolué et qui ont été atténués et qui sont rendus contournables, comme je l'évoquais un petit peu plus tôt, il y a aussi, d'un point de vue juridique, une partie de la mise en œuvre de cette loi qui est renvoyée à des décrets. Et des décrets, le législateur n'intervient plus, c'est uniquement le gouvernement qui intervient, et surtout avec des délais qui peuvent être allongés. Donc au début, l'idée, c'était d'avoir vraiment une loi ambitieuse et de pénaliser avec parfois un malus financier, hein, le principe c'était ça, des articles au profit des articles de basse qualité, écologique, économique et sociale, au profit d'articles plus qualitatifs et souvent qualitatifs sur les trois niveaux. Sauf le économique, puisque forcément les articles qualitatifs sont un petit peu plus chers à produire, mais l'idée initiale de cette loi, c'était vraiment de mettre en évidence les articles vertueux et de pénaliser les articles moins vertueux, voire même catastrophiques, à la fois pour l'environnement et pour le social. Le fait que ce objectif initial n'est pas abouti, n'est pas été respecté, ben ça amoindrit vraiment la portée de la loi et on est inquiet du symbole, de la symbolique, de ce, non pas revirement, mais de très forte atténuation de cette loi qui montre que la prise de conscience de l'enjeu environnemental, social et écologique est quand même encore limitée ou en tout cas qu'il y a des intérêts qui s'y opposent et qui freinent fortement la mise en œuvre de ce système vertueux. On était très optimiste il y a un an sur ce que l'ADEME avait mis en avant, à savoir une espèce de malus financier pour des articles qui avaient par exemple fait 10 000 km pour arriver en Europe, qui arrivaient de loin, qui étaient faits avec des produits pas forcément très vertueux. Aujourd'hui, à part la pression sociale, la pression citoyenne pour que justement on arrive à revenir à un système comme celui-ci, je vois pas d'autres, il y a d'autres solutions bien sûr, mais c'est vraiment d'abord une question de responsabilité personnelle. Évidemment, c'est tentant d'acheter moins cher quelque chose sur son téléphone, apparaît joli, clinquant, coloré, à la mode et autres, mais il faut bien se dire, voilà, avoir cette prise de conscience, est-ce que j'en ai vraiment besoin ? Est-ce que j'en ai besoin maintenant ? Ou est-ce que je peux différer mon achat ? Est-ce que je préfère pas acheter un pantalon ou une robe une fois tous les 2 mois ou 3 mois quand j'en ai besoin, plutôt qu'une fois par semaine, juste pour mettre une fois ou deux fois et après je vais le mettre justement dans des bornes de recyclage ou, et c'est très sympa de le faire, à des associations comme Emmaüs ou comme d'autres associations qui récupèrent du textile. Sauf que derrière, ces produits-là, outre la qualité initiale, viennent s'accumuler en très très grande quantité et on ne trouve plus de débouchés et le plus souvent en plus ces articles de par la production, les matériaux employés pour leur production ne sont pas recyclables, c'est-à-dire que quand ils sont recyclés les produits qui ont été intégrés dans la fabrication de ces produits rendent le recyclage très difficile, voire polluant.
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3: Les épisodes de forte chaleur sont désormais plus fréquents, plus intenses et plus longs. Il faut adapter nos villes, nos bâtiments et nos espaces publics pour mieux vivre avec ces températures souvent extrêmes. On en parle avec la directrice du salon de l'immobilier bas carbone, Madame Ferriel de Riche. Bonjour.
4: Bonjour.
3: Alors, les fortes chaleurs sont devenues un véritable enjeu de santé publique et d'aménagement du territoire. Aujourd'hui, il est indispensable de repenser la façon dont nous concevons nos villes et nos bâtiments. Alors, les experts du CIBCA proposent plusieurs solutions concrètes, comme des cours d'école oasis, puis de fraîcheur. Est-ce que ce sont des solutions déjà déployées dans le Val d'Oise ?
4: Oui, ce sont des solutions qui sont déjà déployées dans le Val d'Oise, en première couronne, deuxième couronne, du Grand Paris, où, bien entendu, les élus locaux et la région Île-de-France sont très soucieux, de déployer ces solutions. Ouais.
3: Mm-hmm. Et quelles sont, selon vous, les innovations qui suscitent aujourd'hui le plus d'intérêt et qui seraient surtout urgentes à mettre en place ?
4: Celles qui suscitent le plus d'intérêt pour celles et ceux qui habitent la ville où vivent, c'est bien entendu de trouver des solutions pour atténuer, ces fortes chaleurs, en tout cas pouvoir vivre dans un peu moins de chaleur intense, parce que c'est très difficile. Et puis, côté, plutôt institutionnel et public, service public, c'est de développer des solutions comme, par exemple, la géothermie de surface ou le géocooling qui est en place, qui se développe très bien, qui a un coût certain, mais qui est très écologique, et naturel surtout.
3: Ces derniers jours, avec les épisodes de canicule, les ventes de climatisation ont fortement augmenté. Malheureusement, le recours massif à la climatisation peut accroître la consommation d'énergie et contribuer à long terme au changement climatique. Quelle alternative concrète les experts présents au salon de l'immobilier bas carbone pourrait proposer pour rafraîchir les bâtiments de manière plus durable?
4: Ouais, complètement, c'est ça c'est le côté intensif comme ça de consommation de clim. Alors, il y a des bonnes clims et puis il y en a des un peu moins bonnes, si je puis dire. Voilà. Aujourd'hui, il y a des climatisations qui sont plus reliées, à des pompes à chaleur, mais qui sont beaucoup moins énergivores, beaucoup moins émissives. Ces acteurs sont présents sur le CIBCA et proposent des solutions qui sont plus viables pour l'environnement et qui contribuent à moins réchauffer, parce que ça en fait déjà très chaud à l'extérieur. Si on utilise les anciennes clims, notamment avec tous les tuyaux qu'on trouve, coincés dans les fenêtres, et qui vont recracher un air chaud de manière intense, c'est pas bon. Donc il y a de très bonnes clims aujourd'hui. Il y a ce type de solution présente sur le salon. Il y a également d'autres solutions qu'on peut appliquer de manière assez simple sur ces logements, c'est-à-dire par exemple des vitres, et ça, ces acteurs sont aussi présents sur le salon, ce sont des vitres avec des films, qui vont empêcher la chaleur d'entrer. On baisse de 4 à 5 degrés quand même à l'intérieur des appartements ou des maisons, et ça, il faudrait quand même le développer, le déployer. Bien entendu, il y a des matériaux aussi qui vont rafraîchir l'intérieur, en tout cas le bois fait son effet, ça c'est certain. On a aussi des peintures, des peintures aujourd'hui naturelles qui sont souvent à base de coquillages ou d'huîtres et qui vont avoir un effet de réverbération et qui, il fera moins chaud, en tout cas sur les façades, la façade de votre appartement, de votre immeuble. Encore faut-il que la copropriété soit d'accord aussi pour utiliser ces nouveaux matériaux. On a tout ce qui est matériaux aussi biosourcés, c'est-à-dire le chanvre, tous ces matériaux qui font aussi leur effet. Et c'est comme ça qu'on construisait les maisons à l'époque. C'était avec de la terre, du chanvre, toutes ces matières qui sont beaucoup plus saines. Et puis, il y a toujours ce sujet de béton, parce que malheureusement, les fondations, les constructions, on emploie beaucoup de béton, on l'utilise. Et aujourd'hui, les acteurs du béton font aussi énormément d'efforts avec un béton bas carbone, un béton moins émissif, un béton qui chauffe moins. Et ces acteurs sont également présents sur le sol. On va trouver des solutions sur le CIBCA qui peuvent être adaptées et appliquées directement sur un logement, sur un bâtiment à l'échelle d'une copropriété. communes, mais également des solutions qui peuvent être déployées à l'échelle des villes, du territoire, à une échelle plus urbaine.
3: Ce que les experts proposent, j'ai l'impression que c'est un mélange de principes architecturaux anciens et enrichis avec des innovations technologiques.
4: C'est... Complètement. Oui, c'est exactement ça. Vous savez, si je dois prendre par exemple l'exemple du Grand Paris et même de la ville de Paris, aujourd'hui il y a des rénovations de logements. Les bailleurs sociaux avec la mairie de Paris rénovent en utilisant en effet ces matériaux. J'aurais tendance à dire un peu ancestraux, mais c'est ça, on va réutiliser ces matériaux. Et puis forcément, il y a des innovations qui viennent aussi s'appliquer. Il faut vivre avec son temps, il faut vivre malheureusement avec ce réchauffement climatique. On le sait, on le dit, en 2050, il fera 50 degrés. Donc l'idée aujourd'hui, c'est d'atténuer tout ça. Et en effet, on va venir appliquer aussi des solutions nouvelles comme les filtres dont je vous parlais sur les fenêtres. Il y a plein d'autres technologies aussi qui sont présentes sur les sites.
3: Alors, tout le monde ne peut pas rénover son logement ou construire un bâtiment bioclimatique. Pour les particuliers qui nous écouteraient aujourd'hui, est-ce qu'il existe des gestes simples ou des aménagements accessibles qui pourraient permettre de conserver un intérieur plus frais sans recourir systématiquement à la climatisation ?
4: J'aurais tendance à dire qu'en effet, on a forcément un réflexe individuel qui est un réflexe de survie, si je puis dire, quand il fait très chaud comme ça. Après, il y a des bons gestes à avoir. Moi, je vois des personnes âgées, par exemple, qui ont tendance à ouvrir leurs fenêtres parce qu'il y a un petit filet d'air, mais à l'extérieur, il fait 40 degrés. Et en fait, ça, c'est pas la solution du tout. Il faut déjà fermer ses volets. Il faut faire rentrer la fraîcheur le matin, certes. Fermer ses volets. Encore faut-il en avoir des volets. Je pense qu'il faudrait déjà que tous les appartements et toutes les maisons soient équipés de volets, idéalement en bois. C'est comme ça qu'on vit dans le sud, c'est comme ça qu'on vit dans les régions où il faisait le plus chaud, avant que ça n'arrive dans nos villes, dans nos grandes villes. Déjà les volets, ensuite en intérieur, on parlait de climatisation tout à l'heure, mais il y a des petits rafraîchisseurs d'air aussi, vous savez, avec aujourd'hui c'est des humidificateurs où vous pouvez avoir des glaçons à l'intérieur ou autre, ça fonctionne très bien, ça humidifie l'air. Et puis il y a toujours ces ventilateurs, pareil, je fais référence à la manière dont on vit dans certains pays, certaines régions très chaudes, mais les ventilateurs qui sont au plafond fonctionnent aussi très bien. Ce sont des petites choses qu'on peut avoir chez soi qui ne sont pas forcément trop onéreuses, encore faut-il pouvoir se le permettre. Et puis j'espère aussi qu'il y aura des aides et puis un engagement pour financer tout ça, mais il me paraît déjà essentiel d'avoir des volets.
3: Le salon s'adresse à un large public, professionnel de l'immobilier, collectivité, architecte, bureau d'études, mais aux particuliers aussi.
4: C'est un salon professionnel, à la base pour trouver des solutions justement sur la rénovation des bâtiments qui existent aujourd'hui. Il faut absolument les rénover et surtout les adapter au changement climatique. Ça, c'est le grand sujet, qu'il s'agisse de bâtiments de bureaux, de logements, de bâtiments logistiques, de bâtiments aussi de sites commerciaux. Et ensuite, on a le troisième jour du salon, donc cette année, ce sera le 3 septembre, le jeudi 3 septembre. On a un après-midi un peu plus ouvert au grand public, plus pour les étudiants, les personnes en recherche d'emploi ou en reconversion professionnelle, parce que justement, toutes ces innovations, toutes ces réflexions, tous ces matériaux qui sont utilisés aujourd'hui créent de nouveaux métiers, ou en tout cas, on est à la recherche de talents, d'artisans, on a besoin de ces personnes, donc voilà, c'est un peu plus ouvert au grand public, mais encore une fois, pour rejoindre ce métier et ce secteur.
3: Madame Ferriel de Riche, merci d'avoir été avec nous. Je rappelle que le salon de l'immobilier bas carbone se tiendra du 1er au 3 septembre à Paris. Une journée dédiée aux solutions concrètes pour construire, rénover et aménager des villes plus résilientes face aux fortes chaleurs et plus largement aux défis du changement climatique.
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1: Bonjour. Chaque seconde, des milliers de vêtements sont mis sur le marché, souvent à des prix défiant toute concurrence. Face aux dérives de la fast fashion, le Parlement devait durcir les règles, mais le texte adopté est loin de faire l'unanimité. Emmaüs France dénonce une loi vidée de sa substance qui préserverait une grande partie du modèle économique de la mode jetable. Pour comprendre les conséquences de cette réforme, tant sur le plan environnemental que pour les acteurs du réemploi, la radio locale de Persan est allé recueillir la réaction d'Alexis Nicolas, directeur d'Emmaüs de Berne-sur-Oise.
2: Alors la réaction d'Emmaüs en général et plus largement de la coalition anti-fast fashion, c'est que ce texte, après un premier vote à l'Assemblée nationale, plus au Sénat, et une commission mixte paritaire a été un petit peu atténuée dans sa portée. Il était au départ fondé sur des critères assez techniques, définis par l'ADEME, et ces critères, cette commission mixte paritaire, les a transformés en largeur de gamme et prix de réparation. En fait, il s'agissait au départ d'établir une sorte de Nutri-Score du produit textile pour mettre en haut de l'affiche ceux qui avaient le meilleur chiffre ou la meilleure note écologique, économique et autres. Et aujourd'hui, en supprimant, ou en tout cas en atténuant largement ces critères et en les transformant en juste deux critères, largeur de gamme et prix de réparation, on se trouve avec des failles qui vont permettre aux grands acteurs de contourner un petit peu, par exemple, des largeurs de gamme en fonction des saisons pourront permettre de contourner cette notion initiale de largeur de gamme et du coup de n'apparaître non pas comme un acteur de l'ultra fast fashion mais juste de la fast fashion, voire s'ils sont très malins, et ils le sont, de pouvoir vraiment passer au travers des éléments de cette nouvelle loi. Les risques sont précisément que ces critères ont été rendus cumulatifs. En fait, le prix de réparation, ça signifie que l'article est moins cher à produire qu'à réparer. Et donc, à partir de là, on considère que les articles sont quasiment jetables. Et ça rentre vraiment dans cette définition et dans cette appréciation du critère de ultra fast fashion. Un vêtement qui normalement est en textile n'est pas un produit jetable, c'est pas un vêtement en papier. C'est un produit certes recyclable, mais si on ne répare plus à chaque fois, une personne, dès qu'elle va avoir un vêtement un petit peu usé, tout ça, elle va dire bah, « je vais m'en acheter un nouveau, ça me coûtera moins cher même parfois que de le laver ». Donc on arrive à un niveau de prix de production qui est tellement bas, et il faut dire que les entreprises en question utilisent, quand elles viennent de pays lointains où les réglementations sont moins importantes en particulier qu'en Europe, utilisent des produits qui ne seraient pas forcément validés par la réglementation européenne. Alors, on ne peut pas s'empêcher, en effet, de se dire que pendant toute cette durée, hein, le premier vote de la loi par l'Assemblée nationale remonte à plus d'un an. Donc, pendant un an, il y a eu la possibilité, entre autres pour les lobbies représentant ces grosses enseignes de la mode, la possibilité d'aller voir leurs députés, leurs sénateurs, voire même les conseillers ministériels pour essayer de faire fléchir au nom de causes qui peuvent être nobles, hein, comme l'emploi en France, etc. etc. L'idée, c'était quand même de planter un premier critère très important et montrer à tout le monde que ça y est, on s'opposait collectivement, nationalement et internationalement en Europe, à l'ultra fast fashion parce que ses effets sur l'environnement, sur le social et tout ça sont aujourd'hui démontrés. Et là, on l'a fait, mais de manière vraiment allégée, amoindrie, qui va permettre de continuer à des enseignes dont la plupart viennent de régions où à la fois les lois sociales et les lois environnementales sont moins contraignantes qu'en Europe, vont permettre à ces enseignes-là de continuer à inonder le marché. On a senti une évolution depuis quelques années. Pour être tout à fait honnête, il y a plusieurs critères. On reçoit en effet des marchandises de moins bonne qualité parce que à la fois les gens achètent de plus en plus de la moins bonne qualité et cette moins bonne qualité, bah, comme elle est à très très bas prix, ils en achètent de plus en plus et ils s'en débarrassent très vite. Puisque ces enseignes-là, hein, pour rendre accro les consommateurs, elles font des nouvelles gammes, des nouveaux modèles. Avant, il y avait une mode printemps, été, automne, hiver. Aujourd'hui, il y a une gamme quasiment nouvelle par mois. Et donc les gens sont poussés à acheter. Et contrairement à ce qu'on entend dire, oui, ces marchandises à bas prix, et donc ça permet à des gens avec des moyens limités de s'équiper à bas prix. Ben, en fait, on s'aperçoit avec quelques enquêtes que ces personnes-là achetant des choses à bas prix, elles n'ont pas conscience du montant réel qu'elles dépensent, et à la fin elles auront dépensé plus que lorsqu'elles achetaient, on va dire, de la qualité classique, certes qui coûtait plus cher, mais elles en achetaient moins. Là, le fait d'avoir l'impression que ça coûte rien, parce que quasiment ça coûte rien, 2, 3, 4 euros pour des choses qui en plus visuellement semblent tout à fait correctes, on a l'impression que ça coûte rien. Et donc à la fin les gens en achètent plus et se retrouvent avec, aujourd'hui je crois que c'est, il y a une étude qui a été faite, c'est plus de 50 éléments textiles par an et par personne achetés, ça c'est une moyenne, alors que c'était il y a quelques années une trentaine. Alors aujourd'hui, outre les critères qui ont évolué et qui ont été atténués et qui sont rendus contournables, comme je l'évoquais un petit peu plus tôt, il y a aussi, d'un point de vue juridique, une partie de la mise en œuvre de cette loi qui est renvoyée à des décrets. Et des décrets, le législateur n'intervient plus, c'est uniquement le gouvernement qui intervient, et surtout avec des délais qui peuvent être allongés. Donc au début, l'idée, c'était d'avoir vraiment une loi ambitieuse et de pénaliser avec parfois un malus financier, hein, le principe c'était ça, des articles au profit des articles de basse qualité, écologique, économique et sociale, au profit d'articles plus qualitatifs et souvent qualitatifs sur les trois niveaux. Sauf le économique, puisque forcément les articles qualitatifs sont un petit peu plus chers à produire. Mais l'idée initiale de cette loi, c'était vraiment de mettre en évidence les articles vertueux et de pénaliser les articles moins vertueux, voire même catastrophiques, à la fois pour l'environnement et pour le social. Le fait que cet objectif initial n'est pas abouti, n'est pas été respecté, ben ça amoindrit vraiment la portée de la loi et on est inquiet du symbole, de la symbolique, de ce, non pas revirement, mais de très forte atténuation de cette loi qui montre que la prise de conscience de l'enjeu environnemental, social et écologique est quand même encore limitée ou en tout cas qu'il y a des intérêts qui s'y opposent et qui freinent fortement la mise en œuvre de ce système vertueux. On était très optimiste il y a un an sur ce que l'ADEME avait mis en avant, à savoir une espèce de malus financier pour des articles qui avaient par exemple fait 10 000 km pour arriver en Europe, qui arrivaient de loin, qui étaient faits avec des produits pas forcément très vertueux. Aujourd'hui, à part la pression sociale, la pression citoyenne pour que justement on arrive à revenir à un système comme celui-ci, je vois pas d'autres, il y a d'autres solutions bien sûr, mais c'est vraiment d'abord une question de responsabilité personnelle. Évidemment, c'est tentant d'acheter moins cher quelque chose sur son téléphone, apparaît joli, clinquant, coloré, à la mode et autres, mais il faut bien se dire, voilà, avoir cette prise de conscience, est-ce que j'en ai vraiment besoin ? Est-ce que j'en ai besoin maintenant ? Ou est-ce que je peux différer mon achat ? Est-ce que je préfère pas acheter un pantalon ou une robe une fois tous les 2 mois ou 3 mois quand j'en ai besoin, plutôt qu'une fois par semaine, juste pour mettre une fois ou deux fois et après je vais le mettre justement dans des bornes de recyclage ou, et c'est très sympa de le faire, à des associations comme Emmaüs ou comme d'autres associations qui récupèrent du textile. Sauf que derrière, ces produits-là, outre la qualité initiale, viennent s'accumuler en très très grande quantité et on ne trouve plus de débouchés et le plus souvent en plus ces articles de par la production, les matériaux employés pour leur production ne sont pas recyclables, c'est-à-dire que quand ils sont recyclés les produits qui ont été intégrés dans la fabrication de ces produits rendent le recyclage très difficile, voire polluant.
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3: Bonjour à tous. L'Île-de-France est placée en période de risque important de feux de forêt. La forte chaleur entraîne l'assèchement de la végétation, favorisant les départs de feux. La municipalité de Saint-Leu-la-Forêt affirme que 9 feux de forêt sur 10 sont d'origine humaine et rappelle les bons gestes à adopter. Vous êtes fumeur ? Il est interdit de fumer en forêt. Jetez vos mégots dans un cendrier. Vous organisez un barbecue ? Il est prohibé de le faire en forêt. Faites-le chez vous, loin de la végétation. Vous bricolez à l'extérieur ? Éloignez-vous des espaces sensibles pour les préserver des étincelles et prévoyez un moyen d'extinction comme un seau d'eau. Retrouvez l'ensemble des bons gestes à adopter sur le site feu-forêt.gouv.fr. En cas d'incendie, veuillez contacter le 18, le 112 ou le 114 et rester à l'abri dans une habitation. Festival The Brooks à Domont. Inspiré par des artistes iconiques comme James Brown, Fela Kuti ou encore Herbie Hancock, ce groupe utilise une grande variété d'instruments. Basse, batterie, guitare et percussion. Venez faire la fête sur un rythme funky entraînant. Rendez-vous ce samedi 4 juillet de 19h30 à 23h à l'esplanade des Fauvettes située dans la rue de Paris. Buvettes et restaurations seront mises à disposition pendant toute la soirée. Pour plus de renseignements, contactez le 01 39 35 55 00. Passez une agréable journée.
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3: Bonjour à tous. Fête du village à Valmondois. Venez nombreux le samedi 4 juillet pour découvrir de nombreuses activités en famille ou entre amis. Kermesse, tournoi de ping-pong, karaoké géant, feu d'artifice, tout est prévu pour passer un excellent moment. Profitez d'un espace de restauration mis à disposition tout au long de l'événement ainsi que d'une paella géante dès 19h30. Venez sauver des vies à la maison du don de Pontoise. Ouverte du lundi au samedi, sur rendez-vous, venez réaliser un don de sang, de plasma ou de plaquettes dans un cadre chaleureux et bienveillant. Pour connaître votre éligibilité, effectuez un test simple et rapide en ligne sur le site dondesang.efs.sante.fr ou bien contactez-le 01 30 17 33 10. Vous n'êtes pas à proximité de la maison du don ? Pas d'inquiétude. De nombreuses collectes de dons mobiles sont organisées chaque année dans les environs prêtes à vous accueillir. Passez une agréable journée.
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3: Bonjour à tous. Brocante à Persan ce dimanche 5 juillet. De 7h à 19h, au stade Colette Besson, venez réaliser de très belles affaires et découvrir des merveilles en famille ou entre amis. Cet événement organisé par l'association Tel est ton Persan 95, en partenariat avec la municipalité, prévoit également une restauration sucrée et salée à l'occasion de cette journée conviviale. Si vous êtes exposant, pensez à vous inscrire en contactant le 06 50 42 10 93. Vous souhaitez vous rendre à la déchetterie prochainement ? La municipalité de Persan vous invite à vérifier les horaires avant de vous y rendre. En effet, en cette période de forte chaleur, les horaires risquent d'être adaptés. La ville de Persan rappelle notamment que la déchetterie de Champagne-sur-Oise est fermée le jeudi et celle de Viarmes est fermée le mardi. Renseignez-vous sur le site www.trieur.fr ou en contactant le 01 34 70 05 06. Passez une très belle journée.
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3: Bonjour à tous. La période estivale s'ouvre sur les concerts au jardin à Beaumont-sur-Oise. Chaque vendredi, découvrez un jardin et un style musical de 20h à 22h. Organisé pour la 6e fois, c'est un événement très populaire permettant de renforcer les liens entre les habitants de différents quartiers. Madame Halima Benaïda, conseillère municipale déléguée à la vie des quartiers et lutte contre les discriminations, nous explique l'importance de cet événement.
4: Aujourd'hui, j'ai une mission un peu plus large, la lutte contre les discriminations. Mais ce concept date de notre premier mandat, donc de Monsieur le maire Jean-Michel Aparicio, qui m'avait donné pour mission donc de recréer du lien social, de redynamiser le vivre ensemble et de permettre que les Beaumontois se rencontrent. Donc le concept, c'est que ce soit un estival itinérant d'un quartier à un autre. Chaque habitant du quartier est invité, mais d'autres habitants des autres quartiers sont invités également à se rencontrer. Alors, qui dit au jardin, dit espace vert. L'idée, c'était de concilier la mise en valeur des espaces verts de la ville, que ce soit des espaces verts des bailleurs, où se déroulent les concerts, ou que ce soit les espaces verts de la ville, pour mettre en valeur et permettre aux habitants de se réapproprier l'espace public. Le souci, c'était que nous avons comme fil conducteur la culture. Donc, on a opté pour des concerts, styles musicaux variés. D'une année sur l'autre, dans un même quartier, ils n'entendent pas le même style, puisque l'idée c'était de faire découvrir ces styles musicaux. Donc ça va des groupes rock, des groupes pop, du reggae, des musiques du monde, du jazz, et l'idée c'est effectivement qu'on le découvre d'un quartier à un autre, puisque le vivre ensemble étant là, et le vivre ensemble il est universel, donc c'est aussi d'ouvrir les personnes à d'autres styles de musique que ce qu'ils ont l'habitude d'entendre. Un des principes est de mettre en valeur les artistes musicaux de Beaumont-sur-Oise. Donc chaque fois qu'il est possible qu'un artiste ou des artistes se produisent, ce qui a été le cas de Loli Rox, une chanteuse beaumontoise et un musicien guitariste et aussi beaumontois. Les buvettes sont un élément incontournable des événements à l'extérieur, des événements qui se veulent festifs. Nous avons toujours eu une buvette, un food truck selon l'envergure de l'événement, une fontaine, énormément de petites bouteilles d'eau. On a vraiment eu un beau succès. Ça va d'une quarantaine de personnes jusqu'à 80. Et comme parfois c'est au cœur des résidences des quartiers, on a toutes les personnes qui sont aux fenêtres, aux balcons, qu'on ne comptabilise pas. Mais qui participent au public et on a de très très bons retours. Cette notion de vivre ensemble avec est vraiment vécue puisque nous avons pu au fur et à mesure des éditions constater que des gens viennent d'un quartier à un autre. Des gens n'avaient jamais mis les pieds à Boyenval et ont découvert un quartier tout à fait paisible, intéressant, avec des personnes qui offrent leur joie de vivre et leur joie aussi de voir arriver d'autres personnes dans leur quartier. On a pu constater qu'on a des gens de Viarme, d'Asnières-sur-Oise, de Persan, de Chambly, de Mours, de Nointel, et bon, pour ceux qui nous ont parlé, après je ne sais pas. Et comme nous avons un bord de l'Oise avec un ponton, nous avons chaque année des gens qui s'arrêtent et qui viennent sur les concerts. Et je dois souligner également l'importance du partenariat avec j'ai parlé des associations, mais le partenariat avec les bailleurs de ces résidences sociales qui sont partie prenante également avec nous. On les a sollicités, ils ont répondu très positivement. Et comme nous avons également comme partenaire la déléguée au préfet de l'égalité des chances, puisque nous sollicitons bien naturellement toutes les subventions qui permettent de créer ces événements-là et de les faire vivre. Après d'autres événements, j'ai aussi proposé le concept des ateliers Recyclart. Donc recycle pour recyclage et art pour le côté un peu créatif qu'on a voulu donner à ces ateliers. Donc les ateliers, ben, c'est aussi des ateliers dans le cadre estival. Chaque fois, sur quatre quartiers différents, nous avons donc soit une seule personne, soit plusieurs personnes qui viennent offrir leur savoir-faire et le partager. Souvent c'est des prestations parce que tout travail mérite salaire. Mais la première année, nous avons eu une Beaumontoise ce qui était disponible et qui avait envie de faire partager. Elle nous avait sollicité. Elle savait faire des belles choses avec du recyclage. Donc c'est une action de sensibilisation à la préservation de notre environnement. Et donc c'est également important de permettre aux gens de faire le lien entre recycler et savoir créer quelque chose, donner une deuxième vie à des objets. Et là, du coup, on a aussi des Beaumontoises qui peuvent aussi offrir leurs propositions. On a eu la chance sur les espaces verts des sites des bailleurs qu'ils s'en saisissent pour entretenir de façon plus régulière l'espace vert. On a Val d'Oise Habitat qui a même refait le square dit du Quesnel, pour citer le quartier. Et puis nous avons également Érigère, maintenant I3F, qui avait fait un travail que nous allons poursuivre avec les habitants pour savoir comment cette grande pelouse qu'ils avaient au cœur de leur résidence pouvait être réinvestie. Et le fait qu'on vienne BSL, puis les concerts, puis les ateliers recyclart, a mobilisé les habitants et a du coup mobilisé aussi le bailleur pour rénover et entretenir son espace vert. Donc ça, c'est aussi, au-delà du concert et du vivre ensemble, c'est aussi très appréciable et très dynamique comme démarche.
3: Au-delà de la notion de vivre ensemble, les concerts au jardin permettent d'entretenir les espaces verts de la commune. Rendez-vous le 3 juillet au RAC à 20h pour découvrir le groupe Jazztérix. N'hésitez pas à consulter le site de la mairie de Beaumont-sur-Oise pour vous renseigner sur les prochains ateliers de recyclage. Bonne journée à tous et passez un bel été.
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3: Les épisodes de forte chaleur sont désormais plus fréquents, plus intenses et plus longs. Il faut adapter nos villes, nos bâtiments et nos espaces publics pour mieux vivre avec ces températures souvent extrêmes. On en parle avec la directrice du salon de l'immobilier bas carbone, Madame Ferriel de Riche. Bonjour.
4: Bonjour.
3: Alors, les fortes chaleurs sont devenues un véritable enjeu de santé publique et d'aménagement du territoire. Aujourd'hui, il est indispensable de repenser la façon dont nous concevons nos villes et nos bâtiments. Alors, les experts du CIBCA proposent plusieurs solutions concrètes, comme des cours d'école oasis, puis de fraîcheur. Est-ce que ce sont des solutions déjà déployées dans le Val d'Oise ?
4: Oui, ce sont des solutions qui sont déjà déployées dans le Val d'Oise, en première couronne, deuxième couronne, du Grand Paris, où, bien entendu, les élus locaux et la région Île-de-France sont très soucieux, de déployer ces solutions. Ouais.
3: Mm-hmm. Et quelles sont, selon vous, les innovations qui suscitent aujourd'hui le plus d'intérêt et qui seraient surtout urgentes à mettre en place ?
4: Celles qui suscitent le plus d'intérêt pour celles et ceux qui habitent la ville où vivent, c'est bien entendu de trouver des solutions pour atténuer, ces fortes chaleurs, en tout cas pouvoir vivre dans un peu moins de chaleur intense, parce que c'est très difficile. Et puis, côté, plutôt institutionnel et public, service public, c'est de développer des solutions comme, par exemple, la géothermie de surface ou le géocooling qui est en place, qui se développe très bien, qui a un coût certain, mais qui est très écologique et naturel surtout.
3: Ces derniers jours, avec les épisodes de canicule, les ventes de climatisation ont fortement augmenté. Malheureusement, le recours massif à la climatisation peut accroître la consommation d'énergie et contribuer à long terme au changement climatique. Quelle alternative concrète les experts présents au salon de l'immobilier bas carbone pourrait proposer pour rafraîchir les bâtiments de manière plus durable?
4: Ouais, complètement, c'est ça c'est le côté intensif de consommation de clim. Alors, il y a les bonnes clims et puis il y en a des un peu moins bonnes, si je puis dire. Voilà. Aujourd'hui, il y a des climatisations qui sont plus reliées, à des pompes à chaleur, mais qui sont beaucoup moins énergivores, beaucoup moins émissives. Ces acteurs sont présents sur le CIBCA et proposent des solutions qui sont plus viables pour l'environnement et qui contribuent à moins réchauffer, parce que on fait déjà très chaud à l'extérieur. Mm-hmm. Si on utilise les anciennes clims, notamment avec tous les tuyaux qu'on trouve, coincés dans les fenêtres, et qui vont recracher un air chaud de manière intense, c'est pas bon. Donc, il y a de très bonnes clims aujourd'hui. Il y a ce type de solution présente sur le salon. Il y a également d'autres solutions qu'on peut appliquer de manière assez simple sur ces logements, c'est-à-dire par exemple des vitres, et ça, ces acteurs sont aussi présents sur le salon. Ce sont des vitres avec des films, qui vont empêcher la chaleur d'entrer. On baisse de 4 à 5 degrés quand même à l'intérieur des appartements ou des maisons, et ça, il faudrait quand même le développer, le déployer. Bien entendu, il y a des matériaux aussi qui vont rafraîchir l'intérieur, en tout cas le bois fait son effet, ça c'est certain. On a aussi des peintures, des peintures aujourd'hui naturelles qui sont souvent à base de coquillages ou d'huîtres et qui vont avoir un effet de réverbération et qui il fera moins chaud en tout cas sur les façades, les façades de votre appartement, de votre immeuble. Encore faut-il que la copropriété soit d'accord aussi pour utiliser ces nouveaux matériaux. On a tout ce qui est matériaux aussi biosourcés, c'est-à-dire le chanvre, tous ces matériaux qui font aussi leur effet. Et c'est comme ça qu'on construisait les maisons à l'époque. C'était avec de la terre, du chanvre, toutes ces matières qui sont beaucoup plus saines. Et puis, il y a toujours ce sujet de béton, parce que malheureusement, les fondations, les constructions, on emploie beaucoup de béton, on l'utilise. Et aujourd'hui, les acteurs du béton font aussi énormément d'efforts avec un béton bas carbone. un béton moins émissif, un béton qui chauffe moins, et ces acteurs sont également présents sur le sol. Donc voilà, on va trouver des solutions sur le SIPCA qui peuvent être adaptées et appliquées directement sur un logement, sur un bâtiment à l'échelle d'une copropriété, mais également des solutions qui peuvent être déployées à l'échelle des villes, du territoire, à une échelle plus urbaine.
3: Ce que les experts proposent, j'ai l'impression que c'est un mélange de principes architecturaux anciens et enrichis avec des innovations technologiques.
4: C'est... Complètement. Ouais, oui, c'est exactement ça. Vous savez, si je dois prendre par exemple l'exemple du Grand Paris et même de la ville de Paris, aujourd'hui il y a des rénovations de logements. Voilà, les bailleurs sociaux avec la mairie de Paris rénovent en utilisant en effet ces matériaux. J'aurais tendance à dire un peu ancestraux, mais c'est ça, on va réutiliser ces matériaux. Et puis forcément, il y a des innovations qui viennent aussi s'appliquer. Il faut vivre avec son temps, il faut vivre malheureusement avec ce réchauffement climatique. On le sait, on le dit, hein, en 2050, il fera 50 degrés. Donc l'idée aujourd'hui, c'est d'atténuer tout ça. Et en effet, on va venir appliquer aussi des solutions nouvelles comme les filtres dont je vous parlais sur les fenêtres. Il y a plein d'autres technologies aussi qui sont présentes sur le site.
3: Alors, tout le monde ne peut pas rénover son logement ou construire un bâtiment bioclimatique. Pour les particuliers qui nous écouteraient aujourd'hui, est-ce qu'il existe des gestes simples ou des aménagements accessibles qui pourraient permettre de conserver un intérieur plus frais sans recourir systématiquement à la climatisation ?
4: J'aurais tendance à dire qu'en effet, on a forcément un réflexe individuel qui est un réflexe de survie, si je puis dire, quand il fait très chaud comme ça. Après, il y a des bons gestes à avoir. Moi, je vois des personnes âgées, par exemple, qui ont tendance à ouvrir leurs fenêtres parce qu'il y a un petit filet d'air, mais à l'extérieur, il fait 40 degrés. Et en fait, ça, c'est pas la solution du tout. Il faut déjà fermer ses volets. Il faut faire rentrer la fraîcheur le matin, certes. Fermer ses volets. Encore faut-il en avoir des volets. Je pense qu'il faudrait déjà que tous les appartements et toutes les maisons soient équipés de volets, idéalement en bois. C'est comme ça hein, qu'on vit dans le sud, c'est comme ça qu'on vit dans les régions où il faisait le plus chaud hein, avant que ça n'arrive dans nos villes, dans nos grandes villes. Déjà les volets, ensuite en intérieur, on parlait de climatisation tout à l'heure, mais il y a des petits rafraîchisseurs d'air aussi, vous savez, avec aujourd'hui c'est des humidificateurs où vous pouvez avoir des glaçons à l'intérieur ou autre, ça fonctionne très bien, ça humidifie l'air. Et puis il y a toujours ces ventilateurs, pareil, je fais référence à la manière dont on vit dans certains pays, certaines régions très chaudes, mais les ventilateurs qui sont au plafond fonctionnent aussi très bien. Ce sont des petites choses qu'on peut avoir chez soi qui ne sont pas forcément trop onéreuses, encore faut-il pouvoir se le permettre. Et puis j'espère aussi qu'il y aura des aides et puis un engagement pour financer tout ça, mais il me paraît déjà essentiel d'avoir des volets.
3: Le salon s'adresse à un large public, professionnel de l'immobilier, collectivités, architectes, bureaux d'études, mais aux particuliers aussi.
4: C'est un salon professionnel, à la base pour trouver des solutions justement sur la rénovation des bâtiments qui existent aujourd'hui. Il faut absolument les rénover et surtout les adapter au changement climatique. Ça, c'est le grand sujet, qu'il s'agisse de bâtiments, de bureaux, de logements, de bâtiments logistiques, de bâtiments aussi de sites commerciaux. Et ensuite, on a le troisième jour du salon, donc cette année, ce sera le 3 septembre, le jeudi 3 septembre. On a un après-midi un peu plus ouvert au grand public, plus pour les étudiants, les personnes en recherche d'emploi ou en reconversion professionnelle, parce que justement, toutes ces innovations, toutes ces réflexions, tous ces matériaux qui sont utilisés aujourd'hui créent de nouveaux métiers, ou en tout cas, on est à la recherche de talents, d'artisans, on a besoin de ces personnes, donc voilà, c'est un peu plus ouvert au grand public, mais encore une fois, pour rejoindre ce métier et ce secteur.
3: Madame Ferriel de Riche, merci d'avoir été avec nous. Je rappelle que le salon de l'immobilier bas carbone se tiendra du 1er au 3 septembre à Paris. Une journée dédiée aux solutions concrètes pour construire, rénover et aménager des villes plus résilientes face aux fortes chaleurs et plus largement aux défis du changement climatique.
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3: Bonjour à tous. Brocante à Persan ce dimanche 5 juillet. De 7h à 19h, au stade Colette Besson, venez réaliser de très belles affaires et découvrir des merveilles en famille ou entre amis. Cet événement organisé par l'association Téléthon Persan 95, en partenariat avec la municipalité, prévoit également une restauration sucrée et salée à l'occasion de cette journée conviviale. Si vous êtes exposant, pensez à vous inscrire en contactant le 06 50 42 10 93. Vous souhaitez vous rendre à la déchetterie prochainement ? La municipalité de Persan vous invite à vérifier les horaires avant de vous y rendre. En effet, en cette période de forte chaleur, les horaires risquent d'être adaptés. La ville de Persan rappelle notamment que la déchetterie de Champagne-sur-Oise est fermée le jeudi et celle de Viarme est fermée le mardi. Renseignez-vous sur le site www.trieur.fr ou en contactant le 01 34 70 05 06. Passez une très belle journée.
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1: Bonjour. Chaque seconde, des milliers de vêtements sont mis sur le marché, souvent à des prix défiant toute concurrence. Face aux dérives de la fast fashion, le Parlement devait durcir les règles, mais le texte adopté est loin de faire l'unanimité. Emmaüs France dénonce une loi vidée de sa substance qui préserverait une grande partie du modèle économique de la mode jetable. Pour comprendre les conséquences de cette réforme, tant sur le plan environnemental que pour les acteurs du réemploi, la radio locale de Persan est aller recueillir la réaction d'Alexis Nicolas, directeur d'Emmaüs de Berne-sur-Oise.
2: Alors, la réaction d'Emmaüs en général et plus largement de la coalition anti-fast fashion, c'est que ce texte, après un premier vote à l'Assemblée nationale, puis au Sénat et une commission mixte paritaire, a été un petit peu atténué dans sa portée. Il était au départ fondé sur des critères assez techniques définis par l'ADEME, et ces critères, cette commission mixte paritaire, les a transformés en largeur de gamme et prix de réparation. En fait, il s'agissait au départ d'établir une sorte de Nutri-Score du produit textile pour mettre en haut de l'affiche ceux qui avaient le meilleur chiffre ou la meilleure note écologique, économique et autres. Et aujourd'hui, en supprimant ou en tout cas en atténuant largement ces critères et en les transformant en juste deux critères, largeur de gamme et prix de réparation, on se trouve avec des failles qui vont permettre aux grands acteurs de contourner un petit peu, par exemple, des largeurs de gamme en fonction des saisons pourront permettre de contourner cette notion initiale de largeur de gamme et du coup de n'apparaître non pas comme un acteur de l'ultra fast fashion mais juste de la fast fashion, voire s'ils sont très malins, et ils le sont, de pouvoir vraiment passer au travers des éléments de cette nouvelle loi. Les risques sont précisément que ces critères ont été rendus cumulatifs. En fait, le prix de réparation, ça signifie que l'article est moins cher à produire qu'à réparer. Et donc, à partir de là, on considère que les articles sont quasiment du jetable. Et ça rentre vraiment dans cette définition et dans cette appréciation du critère de ultra fast fashion. Un vêtement qui normalement est en textile n'est pas un produit jetable, c'est pas un vêtement en papier. C'est un produit certes recyclable, mais si on ne répare plus à chaque fois, une personne, dès qu'elle va avoir un vêtement un petit peu usé, tout ça, elle va dire, je vais m'en acheter un nouveau, ça me coûtera moins cher, même parfois, que de le laver. Donc on arrive à un niveau de prix de production qui est tellement bas, et il faut dire que les entreprises en question utilisent, quand elles viennent de pays lointains où les réglementations sont moins importantes, en particulier qu'en Europe, utilisent des produits qui ne seraient pas forcément validés par la réglementation européenne. Alors, on ne peut pas s'empêcher, en effet, de se dire que pendant toute cette durée, le premier vote de la loi par l'Assemblée nationale remonte à plus d'un an. Donc, pendant un an, il y a eu la possibilité, entre autres pour les lobbies représentant ces grosses enseignes de la mode, la possibilité d'aller voir leurs députés, leurs sénateurs, voire même les conseillers ministériels, pour essayer de faire fléchir au nom de causes qui peuvent être nobles, comme l'emploi en France, etc. etc. L'idée, c'était quand même de planter un premier critère très important et montrer à tout le monde que ça y est, on s'opposait collectivement, nationalement et internationalement en Europe, à l'ultra fast fashion parce que ses effets sur l'environnement, sur le social et tout ça sont aujourd'hui démontrés. Et là, on l'a fait, mais de manière vraiment allégée, amoindrie, qui va permettre de continuer à des enseignes dont la plupart viennent de régions où à la fois les lois sociales et les lois environnementales sont moins contraignantes qu'en Europe, vont permettre à ces enseignes-là de continuer à inonder le marché. On a senti une évolution depuis quelques années. Pour être tout à fait honnête, il y a plusieurs critères. On reçoit en effet des marchandises de moins bonne qualité parce que à la fois les gens achètent de plus en plus de la moins bonne qualité, et cette moins bonne qualité, comme elle est à très très bas prix, ils en achètent de plus en plus et ils s'en débarrassent très vite. Puisque ces enseignes-là, pour rendre accro les consommateurs, elles font des nouvelles gammes, des nouveaux modèles. Avant, il y avait une mode printemps, été, automne, hiver. Aujourd'hui, il y a une gamme quasiment nouvelle par mois. Et donc les gens sont poussés à acheter. Et contrairement à ce qu'on entend dire, oui, ces marchandises à bas prix, et donc ça permet à des gens avec des moyens limités de s'équiper à bas prix. Mais en fait, on s'aperçoit avec quelques enquêtes que ces personnes-là, achetant des choses à bas prix, elles n'ont pas conscience du montant réel qu'elles dépensent, et à la fin, elles auront dépensé plus que lorsqu'elles achetaient, on va dire, de la qualité classique, certes qui coûtait plus cher, mais elles en achetaient moins. Là, le fait d'avoir l'impression que ça coûte rien, parce que quasiment ça coûte rien, 2, 3, 4 euros pour des choses qui, en plus, visuellement, semblent tout à fait correctes, on a l'impression que ça coûte rien. Et donc, à la fin, les gens en achètent plus, et se retrouvent avec, aujourd'hui, je crois que c'est, il y a une étude qui a été faite, c'est plus de 50 éléments textiles par an et par personne achetés, ça c'est une moyenne, alors que c'était il y a quelques années une trentaine. Alors aujourd'hui, outre les critères qui ont évolué et qui ont été atténués et qui sont rendus contournables, comme je l'évoquais un petit peu plus tôt, il y a aussi, d'un point de vue juridique, une partie de la mise en œuvre de cette loi qui est renvoyée à des décrets. Et des décrets, le législateur n'intervient plus, c'est uniquement le gouvernement qui intervient, et surtout avec des délais qui peuvent être allongés. Donc au début, l'idée, c'était d'avoir vraiment une loi ambitieuse et de pénaliser avec parfois un malus financier, hein, le principe c'était ça, des articles au profit des articles de basse qualité, écologiques, économiques et sociales, au profit d'articles plus qualitatifs et souvent qualitatifs sur les trois niveaux. Sauf le économique, puisque forcément les articles qualitatifs sont un petit peu plus chers à produire. Mais l'idée initiale de cette loi, c'était vraiment de mettre en évidence les articles vertueux et de pénaliser les articles moins vertueux, voire même catastrophiques, à la fois pour l'environnement et pour le social. Le fait que ce objectif initial n'est pas abouti, n'est pas été respecté, ben ça amoindrit vraiment la portée de la loi et on est inquiet du symbole, de la symbolique, de ce, non pas revirement, mais de très forte atténuation de cette loi qui montre que la prise de conscience de l'enjeu environnemental, social et écologique est quand même encore limitée ou en tout cas qu'il y a des intérêts qui s'y opposent et qui freinent fortement la mise en œuvre de ce système vertueux. On était très optimiste il y a un an sur ce que l'ADEME avait mis en avant, à savoir une espèce de malus financier pour des articles qui avaient par exemple fait 10 000 km pour arriver en Europe, qui arrivaient de loin, qui étaient faits avec des produits pas forcément très vertueux. Aujourd'hui, à part la pression sociale, la pression citoyenne pour que justement on arrive à revenir à un système comme celui-ci, je vois pas d'autres, il y a d'autres solutions bien sûr, mais c'est vraiment d'abord une question de responsabilité personnelle. Évidemment, c'est tentant d'acheter moins cher quelque chose sur son téléphone, apparaît joli, clinquant, coloré, à la mode et autres, mais il faut bien se dire, voilà, avoir cette prise de conscience, est-ce que j'en ai vraiment besoin ? Est-ce que j'en ai besoin maintenant ? Ou est-ce que je peux différer mon achat ? Est-ce que je préfère pas acheter un pantalon ou une robe une fois tous les 2 mois ou 3 mois quand j'en ai besoin, plutôt qu'une fois par semaine, juste pour mettre une fois ou deux fois et après je vais le mettre justement dans des bornes de recyclage ou, et c'est très sympa de le faire, à des associations comme Emmaüs ou comme d'autres associations qui récupèrent du textile. Sauf que derrière, ces produits-là, outre la qualité initiale, viennent s'accumuler en très très grande quantité et on ne trouve plus de débouchés. Et le plus souvent, en plus, ces articles, de par la production, les matériaux employés pour leur production ne sont pas recyclables, c'est-à-dire que quand ils sont recyclés, les produits qui ont été intégrés dans la fabrication de ces produits rendent le recyclage très difficile, voire polluant.
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3: Bonjour à tous. Fête du village à Valmondois. Venez nombreux le samedi 4 juillet pour découvrir de nombreuses activités en famille ou entre amis. Kermesse, tournoi de ping-pong, karaoké géant, feu d'artifice, tout est prévu pour passer un excellent moment. Profitez d'un espace de restauration mis à disposition tout au long de l'événement ainsi que d'une paella géante dès 19h30. Venez sauver des vies à la maison du don de Pontoise. 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Pour connaître votre éligibilité, effectuez un test simple et rapide en ligne sur le site dondesang.efs.sante.fr ou bien contactez-le 01 30 17 33 10. Vous n'êtes pas à proximité de la maison du don, pas d'inquiétude. De nombreuses collectes de dons mobiles sont organisées chaque année dans les environs, prêtes à vous accueillir. Passez une agréable journée.
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1: Bonjour. Chaque seconde, des milliers de vêtements sont mis sur le marché, souvent à des prix défiant toute concurrence. Face aux dérives de la fast fashion, le Parlement devait durcir les règles, mais le texte adopté est loin de faire l'unanimité. Emmaüs France dénonce une loi vidée de sa substance qui préserverait une grande partie du modèle économique de la mode jetable. Pour comprendre les conséquences de cette réforme, tant sur le plan environnemental que pour les acteurs du réemploi, la radio locale de Persan est aller recueillir la réaction d'Alexis Nicolas, directeur d'Emmaüs de Berne-sur-Oise.
2: Alors, la réaction d'Emmaüs en général et plus largement de la coalition anti-fast fashion, c'est que ce texte, après un premier vote à l'Assemblée nationale, puis au Sénat, et une commission mixte paritaire a été un petit peu atténuée dans sa portée. Il était au départ fondé sur des critères assez techniques, définis par l'ADEME, et ces critères, cette commission mixte paritaire, les a transformés en largeur de gamme et prix de réparation. En fait, il s'agissait au départ d'établir une sorte de Nutri-Score du produit textile pour mettre en haut de l'affiche ceux qui avaient le meilleur chiffre ou la meilleure note écologique, économique et autres. Et aujourd'hui, en supprimant, ou en tout cas en atténuant largement ces critères et en les transformant en juste deux critères, largeur de gamme et prix de réparation, on se trouve avec des failles qui vont permettre aux grands acteurs de contourner un petit peu, par exemple, des largeurs de gamme en fonction des saisons pourront permettre de contourner cette notion initiale de largeur de gamme et du coup de n'apparaître non pas comme un acteur de l'ultra fast fashion mais juste de la fast fashion, voire s'ils sont très malins, et ils le sont, de pouvoir vraiment passer au travers des éléments de cette nouvelle loi. Les risques sont précisément que ces critères ont été rendus cumulatifs. En fait, le prix de réparation, ça signifie que l'article est moins cher à produire qu'à réparer. Et donc, à partir de là, on considère que les articles sont quasiment du jetable. Et ça rentre vraiment dans cette définition et dans cette appréciation du critère de ultra fast fashion. Un vêtement qui normalement est en textile n'est pas un produit jetable, c'est pas un vêtement en papier. C'est un produit certes recyclable, mais si on ne répare plus à chaque fois, une personne, dès qu'elle va avoir un vêtement un petit peu usé, tout ça, elle va dire bah, « je vais m'en acheter un nouveau, ça me coûtera moins cher même parfois que de le laver ». Donc on arrive à un niveau de prix de production qui est tellement bas, et il faut dire que les entreprises en question utilisent, quand elles viennent de pays lointains où les réglementations sont moins importantes en particulier qu'en Europe, utilisent des produits qui ne seraient pas forcément validés par la réglementation européenne. Alors, on ne peut pas s'empêcher, en effet, de se dire que pendant toute cette durée, hein, le premier vote de la loi par l'Assemblée nationale remonte à plus d'un an. Donc, pendant un an, il y a eu la possibilité, entre autres pour les lobbies représentant ces grosses enseignes de la mode, la possibilité d'aller voir leurs députés, leurs sénateurs, voire même les conseillers ministériels pour essayer de faire fléchir au nom de causes qui peuvent être nobles, hein, comme l'emploi en France, etc., etc. L'idée, c'était quand même de planter un premier critère très important et montrer à tout le monde que ça y est, on s'opposait collectivement, nationalement et internationalement en Europe, à l'ultra fast fashion parce que ses effets sur l'environnement, sur le social et tout ça sont aujourd'hui démontrés. Et là, on l'a fait, mais de manière vraiment allégée, amoindrie, qui va permettre de continuer à des enseignes dont la plupart viennent de régions où à la fois les lois sociales et les lois environnementales sont moins contraignantes qu'en Europe, vont permettre à ces enseignes-là de continuer à inonder le marché. On a senti une évolution depuis quelques années. Pour être tout à fait honnête, il y a plusieurs critères. On reçoit en effet des marchandises de moins bonne qualité parce que à la fois les gens achètent de plus en plus de la moins bonne qualité et cette moins bonne qualité, bah, comme elle est à très très bas prix, ils en achètent de plus en plus et ils s'en débarrassent très vite. Puisque ces enseignes-là, hein, pour rendre accro les consommateurs, elles font des nouvelles gammes, des nouveaux modèles. Avant, il y avait une mode printemps, été, automne, hiver. Aujourd'hui, il y a une gamme quasiment nouvelle par mois. Et donc les gens sont poussés à acheter. Et contrairement à ce qu'on entend dire, oui, ces marchandises à bas prix et donc ça permet à des gens avec des moyens limités de s'équiper à bas prix. Ben, en fait, on s'aperçoit avec quelques enquêtes que ces personnes-là achetant des choses à bas prix, elles n'ont pas conscience du montant réel qu'elles dépensent et à la fin, elles auront dépensé plus que lorsqu'elles achetaient, on va dire, de la qualité classique, certes qui coûtait plus cher, mais elles en achetaient moins. Là, le fait d'avoir l'impression que ça coûte rien, parce que quasiment ça coûte rien, 2, 3, 4 euros pour des choses qui, en plus, visuellement, semblent tout à fait correctes, on a l'impression que ça coûte rien. Et donc, à la fin, les gens en achètent plus et se retrouvent avec, aujourd'hui, je crois que c'est, il y a une étude qui a été faite, c'est plus de 50 éléments textiles par an et par personne achetés, ça c'est une moyenne, alors que c'était il y a quelques années une trentaine. Alors aujourd'hui, outre les critères qui ont évolué et qui ont été atténués et qui sont rendus contournables, comme je l'évoquais un petit peu plus tôt, il y a aussi, d'un point de vue juridique, une partie de la mise en œuvre de cette loi qui est renvoyée à des décrets. Et des décrets, le législateur n'intervient plus, c'est uniquement le gouvernement qui intervient, et surtout avec des délais qui peuvent être allongés. Donc au début, l'idée, c'était d'avoir vraiment une loi ambitieuse et de pénaliser avec parfois un malus financier, hein, le principe c'était ça, des articles au profit des articles de basse qualité, écologique, économique et sociale, au profit d'articles plus qualitatifs et souvent qualitatifs sur les trois niveaux. Sauf le économique, puisque forcément les articles qualitatifs sont un petit peu plus chers à produire. Mais l'idée initiale de cette loi, c'était vraiment de mettre en évidence les articles vertueux et de pénaliser les articles moins vertueux, voire même catastrophiques, à la fois pour l'environnement et pour le social. Le fait que ce objectif initial n'est pas abouti, n'est pas été respecté, ben ça amoindrit vraiment la portée de la loi et on est inquiet du symbole, de la symbolique, de ce, non pas revirement, mais de très forte atténuation de cette loi qui montre que la prise de conscience de l'enjeu environnemental, social et écologique est quand même encore limitée ou en tout cas qu'il y a des intérêts qui s'y opposent et qui freinent fortement la mise en œuvre de ce système vertueux. On était très optimiste il y a un an sur ce que l'ADEME avait mis en avant, à savoir une espèce de malus financier pour des articles qui avaient par exemple fait 10 000 km pour arriver en Europe, qui arrivaient de loin, qui étaient faits avec des produits pas forcément très vertueux. Aujourd'hui, à part la pression sociale, la pression citoyenne pour que justement on arrive à revenir à un système comme celui-ci, je vois pas d'autres, il y a d'autres solutions bien sûr, mais c'est vraiment d'abord une question de responsabilité personnelle. Évidemment, c'est tentant d'acheter moins cher quelque chose sur son téléphone, apparaît joli, clinquant, coloré, à la mode et autres, mais il faut bien se dire, voilà, avoir cette prise de conscience, est-ce que j'en ai vraiment besoin ? Est-ce que j'en ai besoin maintenant ? Ou est-ce que je peux différer mon achat ? Est-ce que je préfère pas acheter un pantalon ou une robe une fois tous les 2 mois ou 3 mois quand j'en ai besoin, plutôt qu'une fois par semaine, juste pour mettre une fois ou deux fois et après je vais le mettre justement dans des bornes de recyclage ou, et c'est très sympa de le faire, à des associations comme Emmaüs ou comme d'autres associations qui récupèrent du textile. Sauf que derrière, ces produits-là, outre la qualité initiale, viennent s'accumuler en très très grande quantité et on ne trouve plus de débouchés. Et le plus souvent, en plus, ces articles, de par la production, les matériaux employés pour leur production ne sont pas recyclables, c'est-à-dire que quand ils sont recyclés, les produits qui ont été intégrés dans la fabrication de ces produits rendent le recyclage très difficile, voire polluant.
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3: Bonjour à tous. La période estivale s'ouvre sur les concerts au jardin à Beaumont-sur-Oise. Chaque vendredi, découvrez un jardin et un style musical de 20h à 22h. Organisé pour la 6e fois, c'est un événement très populaire permettant de renforcer les liens entre les habitants de différents quartiers. Madame Halima Benaïda, conseillère municipale déléguée à la vie des quartiers et lutte contre les discriminations, nous explique l'importance de cet événement.
4: Aujourd'hui, j'ai une mission un peu plus large, la lutte contre les discriminations. Mais ce concept date de notre premier mandat, donc de Monsieur le maire Jean-Michel Aparicio, qui m'avait donné pour mission donc de recréer du lien social, de redynamiser le vivre ensemble et de permettre que les Beaumontois se rencontrent. Donc le concept, c'est que ce soit un estival itinérant d'un quartier à un autre. Chaque habitant du quartier est invité, mais d'autres habitants des autres quartiers sont invités également à se rencontrer. Alors, qui dit au jardin, dit espace vert. L'idée, c'était de concilier la mise en valeur des espaces verts de la ville, que ce soit des espaces verts des bailleurs, où se déroulent les concerts, ou que ce soit les espaces verts de la ville, pour mettre en valeur et permettre aux habitants de se réapproprier l'espace public. Le souci, c'était que nous avons comme fil conducteur la culture. Donc, on a opté pour des concerts, styles musicaux variés, d'une année sur l'autre, dans un même quartier, ils n'entendent pas le même style, puisque l'idée c'était de faire découvrir ces styles musicaux. Donc ça va des groupes rock, des groupes pop, du reggae, des musiques du monde, du jazz, et l'idée c'est effectivement qu'on le découvre d'un quartier à un autre, puisque le vivre ensemble étant là, et le vivre ensemble il est universel, donc c'est aussi d'ouvrir les personnes à d'autres styles de musique que ce qu'ils ont l'habitude d'entendre. Un des principes est de mettre en valeur les artistes musicaux de Beaumont-sur-Oise.

0: bouteilles d'eau. On a vraiment eu un beau succès. Ça va d'une quarantaine de personnes jusqu'à 80. Et comme parfois c'est au cœur des résidences des quartiers, on a toutes les personnes qui sont aux fenêtres, aux balcons, qu'on ne comptabilise pas, mais qui participent au public. Et on a de très très bons retours. Cette notion de vivre ensemble avec est vraiment vécue, puisque nous avons pu, au fur et à mesure des éditions, constater que des gens viennent d'un quartier à un autre. Des gens n'avaient jamais mis les pieds à Boyenval et ont découvert un quartier tout à fait paisible, intéressant, avec des personnes qui offrent leur joie de vivre et leur joie aussi de voir arriver d'autres personnes dans leur quartier. On a pu constater qu'on a des gens de Viarmes, d'Asnières-sur-Oise, de Persan, de Chambly, de Mours, de Nointel, et bon, pour ceux qui nous ont parlé, après je ne sais pas. Et comme nous avons un bord de l'Oise avec un ponton, nous avons chaque année des gens qui s'arrêtent et qui viennent sur les concerts. Et je dois souligner également l'importance du partenariat avec j'ai parlé des associations, mais le partenariat avec les bailleurs de ces résidences sociales qui sont partie prenante également avec nous. On les a sollicités, ils ont répondu très positivement. Et comme nous avons également comme partenaire la déléguée au préfet de l'égalité des chances, puisque nous sollicitons bien naturellement toutes les subventions qui permettent de créer ces événements-là et de les faire vivre. Après d'autres événements, j'ai aussi proposé le concept des ateliers Recyclart. Donc recycle pour recyclage et art pour le côté un peu créatif qu'on a voulu donner à ces ateliers. Donc les ateliers, ben, c'est aussi des ateliers dans le cadre estival. Chaque fois, sur quatre quartiers différents, nous avons donc soit une seule personne, soit plusieurs personnes qui viennent offrir leur savoir-faire et le partager. Souvent c'est des prestations parce que tout travail mérite salaire. Mais la première année, nous avons eu une Beaumontoise qui était disponible et qui avait envie de faire partager. Elle nous avait sollicité. Elle savait faire des belles choses avec du recyclage. Donc c'est une action de sensibilisation à la préservation de notre environnement. Et donc c'est également important de permettre aux gens de faire le lien entre recycler et savoir créer quelque chose, donner une deuxième vie à des objets. Et là, du coup, on a aussi des Beaumontoises qui peuvent aussi offrir leurs propositions. On a eu la chance sur les espaces verts des sites des bailleurs qu'ils s'en saisissent pour entretenir de façon plus régulière l'espace vert. On a Val d'Oise Habitat qui a même refait le square dit du Quesnel, pour citer le quartier. Et puis nous avons également Érigère, maintenant I3F, qui avait fait un travail que nous allons poursuivre avec les habitants pour savoir comment cette grande pelouse qu'ils avaient au cœur de leur résidence pouvait être réinvestie. Et le fait qu'on vienne BSL, puis les concerts, puis les ateliers Recyclart, a mobilisé les habitants et a du coup mobilisé aussi le bailleur pour rénover et entretenir son espace vert. Donc ça, c'est aussi, au-delà du concert et du vivre ensemble, c'est aussi très appréciable et très dynamique comme démarche.
1: Au-delà de la notion de vivre ensemble, les concerts au jardin permettent d'entretenir les espaces verts de la commune. Rendez-vous le 3 juillet au RAC à 20h pour découvrir le groupe Jazztérix. N'hésitez pas à consulter le site de la mairie de Beaumont-sur-Oise pour vous renseigner sur les prochains ateliers de Recyclart. Bonne journée à tous et passez un bel été.
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3: Bonjour à tous. Vous avez des nids de frelons asiatiques, de chenilles processionnaires, du pain installé près de chez vous? La ville d'Enghien-les-Bains propose à ses habitants une aide financière pour contribuer à la destruction de ces nids. Pour bénéficier de ces aides, remplissez un formulaire en ligne disponible sur le site de la mairie d'Enghien-les-Bains. Contribuez à la préservation du patrimoine du Val d'Oise en faisant un don à l'église Notre-Dame de l'Assomption. Il s'agit d'un ancien bâtiment situé à Taverny, édifié en 1237 et classé comme monument historique depuis 1846. Au-delà de son statut de monument religieux, c'est un lieu de culture qui accueille des concerts et des expositions. L'église renforce les liens entre les habitants et occupe une place importante au sein de la mémoire de la commune. Néanmoins, l'infrastructure est confrontée à plusieurs menaces. Infiltration, maçonnerie fragilisée, charpente endommagée, vitraux altérés. Rendez-vous sur le site de la municipalité de Taverny pour participer aux frais des rénovations. Bel été à tous.
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3: Bonjour à tous. Brocante à Persan ce dimanche 5 juillet. De 7h à 19h, au stade Colette Besson, venez réaliser de très belles affaires et découvrir des merveilles en famille ou entre amis. Cet événement organisé par l'association Téléthon Persan 95, en partenariat avec la municipalité, prévoit également une restauration sucrée et salée à l'occasion de cette journée conviviale. Si vous êtes exposant, pensez à vous inscrire en contactant le 06 50 42 10 93. Vous souhaitez vous rendre à la déchetterie prochainement ? La municipalité de Persan vous invite à vérifier les horaires avant de vous y rendre. En effet, en cette période de forte chaleur, les horaires risquent d'être adaptés. La ville de Persan rappelle notamment que la déchetterie de Champagne-sur-Oise est fermée le jeudi et celle de Viarme est fermée le mardi. Renseignez-vous sur le site www.trior.fr ou en contactant le 01 34 70 05 06. Passez une très belle journée.
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3: Bonjour à tous, fête du village à Valmondois. Venez nombreux le samedi 4 juillet pour découvrir de nombreuses activités en famille ou entre amis. Kermesse, tournoi de ping-pong, karaoké géant, feu d'artifice, tout est prévu pour passer un excellent moment. Profitez d'un espace de restauration mis à disposition tout au long de l'événement ainsi que d'une paella géante dès 19h30. Venez sauver des vies à la maison du don de Pontoise. Ouverte du lundi au samedi, sur rendez-vous, venez réaliser un don de sang, de plasma ou de plaquettes dans un cadre chaleureux et bienveillant. Pour connaître votre éligibilité, effectuez un test simple et rapide en ligne sur le site dondesang.efs.santé.fr ou bien contactez-le 01 30 17 33 10. Vous n'êtes pas à proximité de la maison du don ? Pas d'inquiétude. De nombreuses collectes de dons mobiles sont organisées chaque année dans les environs, prêtes à vous accueillir. Passez une agréable journée.
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3: Bonjour à tous. Vous êtes une entreprise, une association ou une collectivité? Vous accordez une valeur cardinale à la lutte contre les inégalités? Planifiez l'atelier Monopoly des inégalités auprès de l'Observatoire des inégalités. Ce jeu consiste à incarner une personne confrontée aux discriminations sociales. Jouez selon les règles qui s'appliquent en fonction du sexe, de la couleur de peau ou encore du handicap du personnage. À la fin de la partie, s'ouvre un débat qui débute par la réaction de chacun des joueurs. S'ensuit un échange encadré visant à identifier des solutions pour rendre la société plus juste. Contactez dès maintenant l'Observatoire des inégalités pour organiser un jeu immersif et ludique. Ping-pong et marche nordique à Écouen. Ce vendredi 3 juillet au Parc Lemaire, participez à de nombreuses animations sportives et ludiques. De 17h à 18h30, venez défier des joueurs lors d'un tournoi de ping-pong. Dès 19h, échangez dans un cadre convivial autour d'un apéro, puis rejoignez une marche nordique en famille ou entre amis. Échangez avec des parents à Mériel. Parlotte et Patouille est un temps d'éveil et d'échange pour les parents et leurs enfants de 3 ans ou moins. Ce rendez-vous mensuel vise à accompagner les parents dans leurs premiers moments de vie de famille. Exprimez-vous à votre rythme et échangez avec les autres parents dans une atmosphère chaleureuse et bienveillante. Le centre de loisirs de Mériel vous accueille dès le samedi 4 juillet à 10h. L'entrée est libre et se fait sans inscription. Bonne journée à tous.

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1: Bonjour. Chaque seconde, des milliers de vêtements sont mis sur le marché, souvent à des prix défiant toute concurrence. Face aux dérives de la fast fashion, le Parlement devait durcir les règles, mais le texte adopté est loin de faire l'unanimité. Emmaüs France dénonce une loi vidée de sa substance qui préserverait une grande partie du modèle économique de la mode jetable. Pour comprendre les conséquences de cette réforme, tant sur le plan environnemental que pour les acteurs du réemploi, la radio locale de Persan est aller recueillir la réaction d'Alexis Nicolas, directeur d'Emmaüs de Berne-sur-Oise.
2: Alors, la réaction d'Emmaüs en général et plus largement de la coalition anti-fast fashion, c'est que ce texte, après un premier vote à l'Assemblée nationale, puis au Sénat et une commission mixte paritaire, a été un petit peu atténué dans sa portée. Il était au départ fondé sur des critères assez techniques définis par l'ADEME, et ces critères, cette commission mixte paritaire, les a transformés en largeur de gamme et prix de réparation. En fait, il s'agissait au départ d'établir une sorte de Nutri-Score du produit textile pour mettre en haut de l'affiche ceux qui avaient le meilleur chiffre ou la meilleure note écologique, économique et autres. Et aujourd'hui, en supprimant ou en tout cas en atténuant largement ces critères et en les transformant en juste deux critères, largeur de gamme et prix de réparation, on se trouve avec des failles qui vont permettre aux grands acteurs de contourner un petit peu, par exemple, des largeurs de gamme en fonction des saisons pourront permettre de contourner cette notion initiale de largeur de gamme et du coup de n'apparaître non pas comme un acteur de l'ultra fast fashion mais juste de la fast fashion, voire s'ils sont très malins, et ils le sont, de pouvoir vraiment passer au travers des éléments de cette nouvelle loi. Les risques sont précisément que ces critères ont été rendus cumulatifs. En fait, le prix de réparation, ça signifie que l'article est moins cher à produire qu'à réparer. Et donc, à partir de là, on considère que les articles sont quasiment du jetable. Et ça rentre vraiment dans cette définition et dans cette appréciation du critère de ultra fast fashion. Un vêtement qui normalement est en textile n'est pas un produit jetable, c'est pas un vêtement en papier. C'est un produit certes recyclable, mais si on ne répare plus à chaque fois, une personne, dès qu'elle va avoir un vêtement un petit peu usé, tout ça, elle va dire, je vais m'en acheter un nouveau, ça me coûtera moins cher, même parfois, que de le laver. Donc on arrive à un niveau de prix de production qui est tellement bas, et il faut dire que les entreprises en question utilisent, quand elles viennent de pays lointains où les réglementations sont moins importantes en particulier qu'en Europe, utilisent des produits qui ne seraient pas forcément validés par la réglementation européenne. Alors, on ne peut pas s'empêcher en effet de se dire que pendant toute cette durée, le premier vote de la loi par l'Assemblée nationale remonte à plus d'un an. Donc, pendant un an, il y a eu la possibilité, entre autres pour les lobbies représentant ces grosses enseignes de la mode, la possibilité d'aller voir leurs députés, leurs sénateurs, voire même les conseillers ministériels pour essayer de faire fléchir au nom de causes qui peuvent être nobles, comme l'emploi en France, etc. etc. L'idée, c'était quand même de planter un premier critère très important et montrer à tout le monde que ça y est, on s'opposait collectivement, nationalement et internationalement en Europe, à l'ultra fast fashion parce que ses effets sur l'environnement, sur le social et tout ça sont aujourd'hui démontrés. Et là, on l'a fait, mais de manière vraiment allégée, amoindrie, qui va permettre de continuer à des enseignes dont la plupart viennent de régions où à la fois les lois sociales et les lois environnementales sont moins contraignantes qu'en Europe, vont permettre à ces enseignes-là de continuer à inonder le marché. On a senti une évolution depuis quelques années. Pour être tout à fait honnête, il y a plusieurs critères. On reçoit en effet des marchandises de moins bonne qualité parce que à la fois les gens achètent de plus en plus de la moins bonne qualité, et cette moins bonne qualité, comme elle est à très très bas prix, ils en achètent de plus en plus et ils s'en débarrassent très vite. Puisque ces enseignes-là, pour rendre accro les consommateurs, elles font des nouvelles gammes, des nouveaux modèles. Avant, il y avait une mode printemps, été, automne, hiver. Aujourd'hui, il y a une gamme quasiment nouvelle par mois. Et donc les gens sont poussés à acheter. Et contrairement à ce qu'on entend dire, oui, ces marchandises à bas prix, et donc ça permet à des gens avec des moyens limités de s'équiper à bas prix. Mais en fait, on s'aperçoit avec quelques enquêtes que ces personnes-là, achetant des choses à bas prix, elles n'ont pas conscience du montant réel qu'elles dépensent, et à la fin, elles auront dépensé plus que lorsqu'elles achetaient, on va dire, de la qualité classique, certes qui coûtait plus cher, mais elles en achetaient moins. Là, le fait d'avoir l'impression que ça coûte rien, parce que quasiment ça coûte rien, 2, 3, 4 euros pour des choses qui, en plus, visuellement, semblent tout à fait correctes, on a l'impression que ça coûte rien. Et donc, à la fin, les gens en achètent plus, et se retrouvent avec, aujourd'hui, je crois que c'est, il y a une étude qui a été faite, c'est plus de 50 éléments textiles par an et par personne achetés, ça c'est une moyenne, alors que c'était il y a quelques années une trentaine. Alors aujourd'hui, outre les critères qui ont évolué et qui ont été atténués et qui sont rendus contournables, comme je l'évoquais un petit peu plus tôt, il y a aussi, d'un point de vue juridique, une partie de la mise en œuvre de cette loi qui est renvoyée à des décrets. Et des décrets, le législateur n'intervient plus, c'est uniquement le gouvernement qui intervient, et surtout avec des délais qui peuvent être allongés. Donc au début, l'idée, c'était d'avoir vraiment une loi ambitieuse et de pénaliser avec parfois un malus financier, hein, le principe c'était ça, des articles au profit des articles de basse qualité, écologiques, économiques et sociales, au profit d'articles plus qualitatifs et souvent qualitatifs sur les trois niveaux. Sauf le économique, puisque forcément les articles qualitatifs sont un petit peu plus chers à produire. Mais l'idée initiale de cette loi, c'était vraiment de mettre en évidence les articles vertueux et de pénaliser les articles moins vertueux, voire même catastrophiques, à la fois pour l'environnement et pour le social. Le fait que ce objectif initial n'est pas abouti, n'est pas été respecté, ben ça amoindrit vraiment la portée de la loi et on est inquiet du symbole, de la symbolique, de ce, non pas revirement, mais de très forte atténuation de cette loi qui montre que la prise de conscience de l'enjeu environnemental, social et écologique est quand même encore limitée ou en tout cas qu'il y a des intérêts qui s'y opposent et qui freinent fortement la mise en œuvre de ce système vertueux. On était très optimiste il y a un an sur ce que l'ADEME avait mis en avant, à savoir une espèce de malus financier pour des articles qui avaient par exemple fait 10 000 km pour arriver en Europe, qui arrivaient de loin, qui étaient faits avec des produits pas forcément très vertueux. Aujourd'hui, à part la pression sociale, la pression citoyenne pour que justement on arrive à revenir à un système comme celui-ci, je vois pas d'autres, il y a d'autres solutions bien sûr, mais c'est vraiment d'abord une question de responsabilité personnelle. Évidemment, c'est tentant d'acheter moins cher quelque chose sur son téléphone, apparaît joli, clinquant, coloré, à la mode et autres, mais il faut bien se dire, voilà, avoir cette prise de conscience, est-ce que j'en ai vraiment besoin ? Est-ce que j'en ai besoin maintenant ? Ou est-ce que je peux différer mon achat ? Est-ce que je préfère pas acheter un pantalon ou une robe une fois tous les 2 mois ou 3 mois quand j'en ai besoin, plutôt qu'une fois par semaine, juste pour mettre une fois ou deux fois et après je vais le mettre justement dans des bornes de recyclage ou, et c'est très sympa de le faire, à des associations comme Emmaüs ou comme d'autres associations qui récupèrent du textile. Sauf que derrière, ces produits-là, outre la qualité initiale, viennent s'accumuler en très très grande quantité et on ne trouve plus de débouchés. Et le plus souvent, en plus, ces articles, de par la production, les matériaux employés pour leur production ne sont pas recyclables, c'est-à-dire que quand ils sont recyclés, les produits qui ont été intégrés dans la fabrication de ces produits rendent le recyclage très difficile, voire polluant.
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3: Les épisodes de forte chaleur sont désormais plus fréquents, plus intenses et plus longs. Il faut adapter nos villes, nos bâtiments et nos espaces publics pour mieux vivre avec ces températures souvent extrêmes. On en parle avec la directrice du salon de l'immobilier bas carbone, Madame Ferrielle de Riche. Bonjour.
4: Bonjour.
3: Alors, les fortes chaleurs sont devenues un véritable enjeu de santé publique et d'aménagement du territoire. Aujourd'hui, il est indispensable de repenser la façon dont nous concevons nos villes et nos bâtiments. Alors, les experts du CIPCA proposent plusieurs solutions concrètes, comme des cours d'école oasis, puis de fraîcheur. Est-ce que ce sont des solutions déjà déployées dans le Val d'Oise ?
4: Oui, ce sont des solutions qui sont déjà déployées dans le Val d'Oise. En première couronne, deuxième couronne du Grand Paris, où bien entendu les élus locaux et la région Île-de-France sont très soucieux de déployer ces solutions. Ouais. Mmh.
3: Et quelles sont, selon vous, les innovations qui suscitent aujourd'hui le plus d'intérêt et qui seraient surtout urgentes à mettre en place ?
4: Celle qui suscite le plus d'intérêt pour celles et ceux qui habitent la ville où vivent, c'est bien entendu de trouver des solutions pour atténuer, ces fortes chaleurs, en tout cas pouvoir vivre dans un peu moins de chaleur intense, parce que c'est très difficile. Et puis, côté, plutôt institutionnel et public, service public, c'est de développer des solutions comme, par exemple, la géothermie de surface ou le géocooling qui est en place, qui se développe très bien, qui a un coût certain, mais qui est très écologique et naturel surtout.
3: Ces derniers jours, avec les épisodes de canicule, les ventes de climatisation ont fortement augmenté. Malheureusement, le recours massif à la climatisation peut accroître la consommation d'énergie et contribuer à long terme au changement climatique. Quelle alternative concrète les experts présents au salon de l'immobilier bas carbone pourrait proposer pour rafraîchir les bâtiments de manière plus durable?
4: Oui, complètement, c'est ça c'est le côté intensif de consommation de clim. Alors, il y a des bonnes clims, et puis il y en a des un peu moins bonnes, si je puis dire. Voilà. Aujourd'hui, il y a des climatisations qui sont plus reliées, à des pompes à chaleur, mais qui sont beaucoup moins énergivores, beaucoup moins émissives. Ces acteurs sont présents sur le CIPCA et proposent des solutions qui sont plus viables pour l'environnement et qui contribuent à moins réchauffer, parce que on fait déjà très chaud à l'extérieur. Si on utilise les anciennes clims, notamment avec tous les tuyaux qu'on trouve coincés dans les fenêtres et qui vont recracher un air chaud de manière intense, c'est pas bon. Donc il y a de très bonnes clims aujourd'hui, il y a ce type de solution présente sur le salon. Il y a également d'autres solutions qu'on peut appliquer de manière assez simple sur ces logements, c'est-à-dire par exemple des vitres, et ça, ces acteurs sont aussi présents sur le salon, ce sont des vitres avec des films qui vont empêcher la chaleur d'entrer. On baisse de 4 à 5 degrés à l'intérieur des appartements ou des maisons, et ça, il faudrait quand même le développer, le déployer. Bien entendu, il y a des matériaux aussi qui vont rafraîchir l'intérieur, le bois fait son effet, ça c'est certain. On a aussi des peintures, des peintures aujourd'hui naturelles qui sont souvent à base de coquillages ou d'huîtres et qui vont avoir un effet de réverbération et qui, il fera moins chaud, sur les façades, les façades de votre appartement, de votre immeuble. Encore faut-il que la copropriété soit d'accord aussi pour utiliser ces nouveaux matériaux. On a tout ce qui est matériaux aussi biosourcés, c'est-à-dire le chanvre, tous ces matériaux qui font aussi leur effet. Et c'est comme ça qu'on construisait les maisons à l'époque. C'était avec de la terre, du chanvre, toutes ces matières qui sont beaucoup plus saines. Et puis, il y a toujours ce sujet de béton, parce que malheureusement, les fondations, les constructions, on emploie beaucoup de béton, on l'utilise. Et aujourd'hui, les acteurs du béton font aussi énormément d'efforts avec un béton bas carbone, un béton moins émissif, un béton qui chauffe moins. Et ces acteurs sont également présents sur le sol. Donc on va trouver des solutions sur le CIPCA qui peuvent être adaptées et appliquées directement sur un logement, sur un bâtiment à l'échelle d'une copropriété. chauffer, mais également des solutions qui peuvent être déployées à l'échelle des villes, du territoire, à une échelle plus urbaine.
3: Ce que les experts proposent, j'ai l'impression que c'est un mélange de principes architecturaux anciens et enrichis avec des innovations technologiques.
4: C'est... Complètement. Oui, c'est exactement ça. Vous savez, si je dois prendre par exemple l'exemple du Grand Paris et même de la ville de Paris, aujourd'hui il y a des rénovations de logements. Les bailleurs sociaux avec la mairie de Paris rénovent en utilisant en effet ces matériaux. J'aurais tendance à dire un peu ancestraux, mais c'est ça, on va réutiliser ces matériaux-là. Et puis forcément, il y a des innovations qui viennent aussi s'appliquer. Il faut vivre avec son temps, il faut vivre malheureusement avec ce réchauffement climatique. On le sait, on le dit, hein, en 2050, il fera 50 degrés. Donc l'idée aujourd'hui, c'est d'atténuer tout ça. Et en effet, on va venir appliquer aussi des solutions nouvelles comme les filtres, hein, dont je vous parlais sur les fenêtres. Il y a plein d'autres technologies aussi qui sont présentes sur les sites.
3: Alors, tout le monde ne peut pas rénover son logement ou construire un bâtiment bioclimatique. Pour les particuliers qui nous écouteraient aujourd'hui, est-ce qu'il existe des gestes simples ou des aménagements accessibles qui pourraient permettre de conserver un intérieur plus frais sans recourir systématiquement à la climatisation ?
4: J'aurais tendance à dire qu'en effet, on a forcément un réflexe individuel qui est un réflexe de survie, si je puis dire, quand il fait très chaud comme ça. Après, il y a des bons gestes à avoir. Moi, je vois des personnes âgées, par exemple, qui ont tendance à ouvrir leurs fenêtres parce qu'il y a un petit filet d'air, mais à l'extérieur, il fait 40 degrés. Et en fait, ça, c'est pas la solution du tout. Il faut déjà fermer ses volets. Il faut faire rentrer la fraîcheur le matin, certes. Fermer ses volets. Encore faut-il en avoir des volets. Je pense qu'il faudrait déjà que tous les appartements et toutes les maisons soient équipés de volets, idéalement en bois. C'est comme ça qu'on vit dans le sud. C'est comme ça qu'on vit dans les régions où il faisait le plus chaud, hein, avant que ça n'arrive dans nos villes, dans nos grandes villes. Déjà les volets. Ensuite, en intérieur, on parlait de climatisation tout à l'heure, mais il y a des petits rafraîchisseurs d'air aussi, vous savez, avec aujourd'hui c'est des humidificateurs où vous pouvez avoir des glaçons à l'intérieur ou autre, ça fonctionne très bien, ça humidifie l'air. Et puis il y a toujours ces ventilateurs, pareil, je fais référence à la manière dont on vit dans certains pays, certaines régions très chaudes, mais les ventilateurs qui sont au plafond fonctionnent aussi très bien. Ce sont des petites choses qu'on peut avoir chez soi, qui ne sont pas forcément trop onéreuses, encore faut-il pouvoir se le permettre. Et puis j'espère aussi qu'il y aura des aides et puis un engagement pour financer tout ça, mais il me paraît déjà essentiel d'avoir des volets.
3: Le salon s'adresse à un large public, professionnels de l'immobilier, collectivités, architectes, bureaux d'études, mais aux particuliers aussi.
4: C'est un salon professionnel, à la base pour trouver des solutions justement sur la rénovation des bâtiments qui existent aujourd'hui. Il faut absolument les rénover et surtout les adapter au changement climatique. Ça, c'est le grand sujet, qu'il s'agisse de bâtiments de bureaux, de logements, de bâtiments logistiques, de bâtiments aussi de sites commerciaux. Et ensuite, on a le troisième jour du salon, donc cette année, ce sera le 3 septembre, le jeudi 3 septembre. On a un après-midi un peu plus ouvert au grand public, plus pour les étudiants, les personnes en recherche d'emploi ou en reconversion professionnelle, parce que justement, toutes ces innovations, toutes ces réflexions, tous ces matériaux qui sont utilisés aujourd'hui créent de nouveaux métiers, ou en tout cas, on est à la recherche de talents, d'artisans, on a besoin de ces personnes, donc voilà, c'est un peu plus ouvert au grand public, mais encore une fois, pour rejoindre ce métier et ce secteur.
3: Madame Ferriel de Riche, merci d'avoir été avec nous. Je rappelle que le salon de l'immobilier bas carbone se tiendra du 1er au 3 septembre à Paris. Une journée dédiée aux solutions concrètes pour construire, rénover et aménager des villes plus résilientes face aux fortes chaleurs et plus largement aux défis du changement climatique.
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